J'avais une robe bleue et une rouge dans cette histoire.

dessus du canapé. Dans la pièce, il y en a deux autres avec des matelas en dessous. Autour de lui, des vêtements pendent ça et là sur le mur, car pratiquement toute la maison est dans cette pièce, 35 mètres carrés pour 8, 470 euros par mois, et le drame du 13e arrondissement a réveillé

quel sera l'objectif de cette mission?

0: sont exclus les pauvres, les précaires, les démunis, les catégories modestes et bien sûr, évidemment, les immigrés. C'est du provisoire qui se transforme en définitif.
1: Quel sera l'objectif de cette nouvelle loi ?
0: C'est du provisoire qui se transforme en définitif.

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1: Faites attention! Vous savez que cette maison est cernée!
2: Un abruti les a fait pénétrer dans cette maison. Mais quel pauvre imbécile!
3: On dirait qu'ils ont l'intention de se défendre.
1: Empêchez-les de faire des bêtises! Vous en avez la responsabilité!
3: Je
1: vous donne 3 minutes. Déposez vos armes et rendez-vous.
3: Il n'y a aucune charge.

0: Pas, tringle la moustaffette.
1: Arrête.
2: Jean, coupe-moi ça, c'est n'importe quoi.
3: Parce que là, ils chantent tous en même temps, on comprend que dalle.
2: Ah bah d'accord, Karl était cabot, là.
1: Pardon, tu peux me les faire sortir de la cabine, là, parce que je crois qu'ils sont fermés dedans, là.
3: Bravo.

L'enjeu de notre évolution cérébrale va se dérouler dans l'arène de la vidéo. L'écran de télévision est la rétine de l'œil de l'esprit. C'est pourquoi l'écran de télévision fait partie de la structure physique du cerveau. Et c'est pourquoi tout ce qui apparaît sur l'écran de télévision est vécu par le spectateur comme une expérience primaire. Et c'est pourquoi la télévision est la réalité. Et la réalité est moins que la télévision. Et c'est pourquoi la télévision est la réalité. Et la réalité est moins que la télévision.

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simplement pour vous dire que ce qui vous attend, c'est, ça peut être à la fois quelque chose de, ça va être quelque chose de très dur, mais de très beau si vous le réussissez. La seule façon de le réussir, c'est que en fait vous êtes rentré en guerre aujourd'hui. C'est pas simplement une lutte, c'est la guerre. Ils vont essayer de vous faire croire que vous coûtez trop cher. On vous explique que si vous êtes dehors, c'est à cause du coût du travail. Quelle belle blague! Depuis quand les ouvriers coûtent de l'argent au patron?

0: Le problème, c'est que on a une politique qui est décalée sur ce qu'est la société réelle, quoi. Et, enfin, la société de la rue, la société du quartier, la société de la ville. Ouais, c'est sûr, j'ai fait passer des gens, mais moi, je m'en fous de leur loi. Enfin, c'est pas que je m'en fous de leur loi, c'est que je vais pas demander les papiers aux gens de savoir s'ils ont leurs papiers, ils ont pas leurs papiers. Si la loi, elle, c'est ça, ben, il faut changer les lois, puis c'est tout, quoi.
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2: Nous allons parler de la loi de légitime défense qui a été adoptée à l'Assemblée nationale le mardi 7 juillet 2026. Et ce sera donc une émission en appel à la marche qui aura lieu ce dimanche 20 septembre 2026 à 14h, place de la République. En effet, ce mardi 7 septembre 2026, à l'Assemblée nationale, a été adoptée la loi visant à reconnaître une présomption de légitime défense pour les forces de l'ordre, en d'autres termes, un permis de tuer. Et donc a eu lieu un rassemblement près de l'Assemblée nationale, et c'est ce qui composera l'ensemble de notre émission aujourd'hui, avec des témoignages de proches de violences de victimes policières. Nous vous proposons donc maintenant l'écoute de ces prises de parole et il y aura en début d'émission un point sur cette loi de légitime défense. Bonne écoute.
3: Rassemblement, il est organisé en hommage aux morts passés et aux futurs morts. Et c'est tout l'objet de ce rassemblement, c'est de dire que aujourd'hui, c'est pas n'importe quoi qui a lieu à l'Assemblée nationale. Il y a un vote qui va mettre à mort en lui-même des centaines de gamins, des centaines de pas que de gamins par ailleurs, principalement des Noirs, des Arabes et des non-blancs. Et c'est ça la vérité. Comme l'article L435-1 du Code de sécurité intérieure en 2017. Donc c'est important qu'on puisse se réunir. C'est un rassemblement symbolique. Je le dis parce que, d'après les échos qu'on a, ça va être compliqué que cette loi ne passe pas. Et je le dis avec responsabilité parce que le 22 janvier 2026, Laurent Nunez a dit lors de la niche parlementaire LR, et on avait une obstruction parlementaire de la gauche qui avait empêché de voter cette loi, Laurent Nunez, il avait dit « Nous n'en reviendrons pas là ». C'était il y a 5 mois. Je le dis parce qu'il faut être conscient de ce qui se passe actuellement et que notre inconséquence politique collective à tout notre camp implique qu'aujourd'hui une telle loi peut être votée et qu'on est dans une impuissance totale. Cette loi, ils ont prévenu qu'elle allait être votée. Et les syndicats de police, eux, ils n'ont pas attendu, ils se sont organisés. Alliance Police a fait son lobbying auprès des députés de droite et auprès du gouvernement. Et ils ont repris donc un texte de Jean-Marie Le Pen.
4: Si demain nous sommes à la tête du pays, nous mettrons en œuvre une présomption de légitime défense pour les forces de l'ordre.
5: La présomption de légitime défense pour les policiers.
6: Une présomption de légitime défense.
7: Avec cette mesure dont rêve l'extrême droite, un policier qui tire dans le dos d'une personne non armée, ça pourrait être de la légitime défense. Le 7 juillet sera examinée à l'Assemblée nationale une proposition de loi visant à reconnaître une présomption de légitime défense pour les forces de l'ordre. Ce qu'il faut savoir, c'est que jusqu'à maintenant, un membre des forces de l'ordre est présumé innocent, comme tout citoyen, même s'il est accusé d'avoir fait usage de son arme en dehors du cadre réglementaire. Il peut être mis en examen pour expliquer son acte et ensuite c'est à la justice de trancher. Mais avec cette proposition de loi, tout membre des forces de l'ordre qui fait usage de son arme sera présumé en position de légitime défense. Et ça, quelles que soient les circonstances ou le niveau de menace, le tir sera considéré comme légal. Si la famille de la victime a des doutes sur la légalité du tir, elle pourra porter plainte et un procureur pourra aussi se saisir de l'affaire. Pour ses partisans, cette loi a pour objectif de protéger les forces de l'ordre d'éventuelles poursuites judiciaires. Le tout dans un contexte où les forces de l'ordre dénoncent une hausse de la violence à leur encontre, ce qui justifie pour eux un usage plus fréquent de leur arme. Mais pour plusieurs organisations et les familles de victimes, cette loi elle pose plusieurs problèmes. Déjà, c'est une rupture du principe d'égalité de tous et toutes devant la loi, mais surtout, il y a une crainte d'une nouvelle hausse du nombre de tirs mortels de la police, pourtant déjà en nette augmentation. Et pour rappel, ces tirs mortels, ils visent le plus souvent des personnes suspectées de petits délits que de narcotrafiquants ou le grand banditisme. Ce qu'il faut savoir, c'est qu'il y a déjà une loi qui assouplit les conditions de tir pour les forces de l'ordre, c'est la loi Cazeneuve de 2017, et selon les chiffres de Basta, cette loi loi a entraîné la mort de 5 fois plus de personnes, notamment lors de refus d'obtempérer. Alors cette revendication d'une présomption de légitime défense pour les forces de l'ordre, elle n'est pas nouvelle. Elle apparaît dans les années 70 et elle est historiquement soutenue par l'extrême droite et des syndicats de police marqués à droite. Mais désormais, cette proposition, elle est portée par un député Les Républicains, avec le soutien du gouvernement et d'une partie du bloc central. Et même si elle n'est pas votée cette année, cette revendication, elle pourrait être mise sur la table avec l'élection du RN ou d'un parti de droite en 2027.
8: Je vois qu'on commence à être un peu en nombre, donc d'abord merci à Red Jeune d'avoir organisé le rassemblement. Moi je m'appelle Samia El Khalfaoui. Je fais partie de l'association Stop aux violences d'État. On a été plusieurs à mener le combat. Plusieurs sont là d'ailleurs et on vous remercie. Merci à la société civile d'être là et merci à tous ceux qui sont là pour nous donner de la force. Plusieurs familles victimes de l'article 435-1, qui a été la première étape avec l'élargissement des conditions de tir des policiers, sont là et seront présents dans l'hémicycle au moment du vote. Donc je vais d'abord donner la parole à mon frère Issam, donc le président de l'association Stop aux violences d'État, qui va intervenir comme étant le papa de Souheil, une des 35 victimes de l'article 435. Merci.
9: Je crois qu'on doit se rendre compte aujourd'hui que ce n'est pas une loi pour la police qui va être votée, c'est une loi raciste. Au mois de janvier, lorsque M. Nunez s'est aperçu que la loi ne serait pas votée, j'ai bien observé ce qui s'est passé. Et en fait, c'est exactement la même chose qu'un enfant à qui on enlève son jouet. Il y a eu beaucoup de frustration ce jour-là pour lui. Et son choix, ça a été de dire « je la ferai passer coûte que coûte ». Et donc, il a donné beaucoup de sa personne, avec beaucoup de mensonges. Encore hier, sur France 2, parce que lui, il a accès aux grands médias et nous, on n'y a pas, il expliquait que on pourra renverser la présomption à tout moment. Sauf que on sait tous qu'il a été préfet. On sait tous qu'il sait très bien que sur une enquête, c'est les 24 premières heures qui sont les plus importantes. Et il sait très bien qu'on pourra jamais la renverser. Donc il ment par omission. Je pense qu'il y a beaucoup de députés qui lui font une confiance aveugle, parce qu'ils disent c'est un ministre qui était peut-être un ancien socialiste, qui a des valeurs républicaines. Mais en fait, non. C'est un raciste. C'est un raciste qui n'ose pas le dire, en plus. C'est un raciste qui n'assume pas ce qu'il est. Alors, moi, je dis que cette loi, c'est pas une loi pour la police. D'ailleurs, la plupart des policiers n'en veulent pas. C'est une loi, et je rappelle que pour écrire cette loi, on a consulté que des syndicats de police. Pas de juges, pas d'avocats, pas de chercheurs, pas de famille. Donc, l'objectif avéré de cette loi, il est très clair. On a des élections qui approchent. Il y a des voix à les récupérer partout où on peut les récupérer. Donc, si on peut aller en récupérer au RN, eh ben, on fait passer la loi. Ça fait une dizaine de jours qu'on est 24 heures sur 24 sur le front. J'ai beaucoup arpenté les rues. J'ai parlé à nos jeunes. J'habite Marseille. Souheil, mon fils, a été tué à Marseille lors d'un refus d'obtempérer. Et ce que je tiens à dire, c'est qu'on ne se rend pas tiré comme des lapins. Ça, c'est aussi, il faut que le gouvernement le sache. On ne se fera pas tirer comme des lapins. Dans la rue, les gens aujourd'hui n'y croient plus. Ne croient plus en l'État, ne croient plus au gouvernement, ne croient plus dans l'État de droit. Et quand on ne croit plus dans l'État de droit, qu'est-ce qu'on fait? On se justifie soi-même. Donc si c'est là que le gouvernement va arriver, il emprunte au très bon chemin.
8: Merci. Merci également aux médias qui sont présents. Sur ces 3 semaines où on s'est bagarré, où on s'est battu pour faire en sorte que ce débat sorte, pour que des gens s'y intéressent, il y a eu très peu de médias. Particulièrement les médias du groupe Bolloré. Alors on sent bien que Bolloré est passé par là, puisqu'on n'a eu le droit à aucune télé, on n'a eu le droit à aucun article, alors que cette pétition, qui aujourd'hui fait plus de 300 000 personnes, est l'une des pétitions les plus signées en France. Le syndicat Alliance a également lancé sa pétition, mais ils ont à peine atteint les 39 000. Mais ça, personne n'en parle. Donc merci à tous les médias indépendants de nous soutenir et d'être là avec nous aujourd'hui.
10: Les morts des mains de la police aujourd'hui sont des Noirs, des Arabes, des Gitans, des jeunes issus des quartiers populaires, et que quelque part leur vie ne compte pas. Soit il est mort, il avait 19 ans. Soit c'était quelqu'un d'extrêmement solaire. Soit il a été papa très jeune. Les gens ne le savent pas, mais quand soit il est mort, bah en fait, il a laissé un petit Zach, qui est son portrait craché. Et je me souviens que Zach faisait ses premiers pas quand on était en train d'enterrer son père. Et il avait une joie de vivre et il avait envie de réaliser plein de choses. Et on lui a retiré tout ça d'une manière extrêmement brutale. C'est pour ça que parfois, c'est extrêmement dur quand on est dans ces combats-là. Parce que nous, on milite et on combat contre cet article de loi qui a élargi les conditions de tir. Mais quand on voit que le 7 juillet, ils veulent aller encore plus loin avec la présomption de légitime défense, et donc qui signifie en gros que le tir, lorsqu'il va être effectué par un policier ou un gendarme, sera considéré de fait comme étant légal. Donc, s'il est considéré de fait comme étant légal, le peu d'enquête qu'il y avait, il n'y en aura plus. Il n'y aura plus de garde à vue. Il n'y aura plus de préservation de la scène de crime pour pouvoir voir concrètement ce qui s'est passé. Il n'y aura plus de contrôle de la police. Et l'État qui est censé protéger notre vie et donc veiller à ce que lorsque la force de la police est utilisée de telle sorte qu'il y a un meurtre, en fait, que quelqu'un meurt, le rôle de l'État, c'est quand même de s'assurer qu'il n'y avait pas d'autres possibilités. Parce que jusque-là, la doctrine était toujours, en cas de doute, ne tirez pas. Si demain ça passe, il n'y aura plus ce contrôle. Donc s'il n'y a plus ce contrôle, comment on fait pour vivre en société? Comment on fait si, en fait, la police a quelque part un droit de vie ou de mort et qu'elle n'est pas contrôlée?
11: Bonjour à toutes et tous. Donc je suis Anne Savinel et je suis présidente d'Amnesty International France. On aimerait croire que les politiques qui détruisent les droits humains sont l'affaire des autres. On aimerait croire que la France serait une exception. Vraiment. Voilà un moment qu'effectivement que nous voyons venir les choses et comme vous l'avez dit tout à l'heure, on s'est probablement réveillé trop tard. La société civile doit être plus que jamais mobilisée parce qu'aujourd'hui, la menace est là. Ce n'est pas seulement une proposition de loi qui est examinée. C'est une question fondamentale qui est posée à nos élus. Êtes-vous prêt à porter atteinte à un pilier fondamental de l'état de droit? Celui qui protège la vie. Notre droit de ne pas être arbitrairement privé de cette vie. Notre droit aussi qu'il y ait une enquête obligatoire lorsqu'un agent de l'État fait usage d'une arme à feu et que quelqu'un meurt. Le droit à la vie est le premier des droits. Il est valable pour nous tous et aujourd'hui, il est percuté par ce projet de loi et par la loi de 2017, avec, on le sait, comme ça vient d'être dit, des discriminations flagrantes. Mais quand on touche aux droits de certains d'entre nous, c'est au droit de tout le monde que l'on touche. Et nous sommes tous et toutes concernés par ce qui est en train de se passer. Personne ne devrait être privé de la vie sans que la justice puisse établir, au terme d'une enquête impartiale, indépendante, complète, si le recours à la force était absolument nécessaire ou pas. Cette proposition de loi affaiblit cette exigence, l'une des garanties les plus essentielles de l'état de droit. Alors oui, nous appelons solennellement les députés à rejeter ce texte. Ne faites pas reculer le droit à la vie et l'obligation de rendre des comptes. Entendez les familles des victimes, les institutions indépendantes, les associations de défense des droits humains, les experts qui nous alertent depuis des mois. Votre responsabilité est immense. Quand un agent de l'État donne la mort, la justice doit continuer et chercher toute la vérité. C'est cela que nous demandons de protéger. Je vais maintenant laisser la parole à Mamad, qui est le frère de Gaël Camara, une des 35 victimes de l'article 435.
12: Bonjour à tous. L'heure est grave, très très grave. Moi, mon frère, il fait partie des premières victimes de cette loi qui a été votée en 2017
9: et plus particulièrement par le Parti Socialiste, il faut le dire. Parce qu'arrivé à un moment, il va falloir qu'on se dise une certaine vérité. Et la vérité, certes, elle est amère, mais il faut la dire. Toutes les lois qui sont votées aujourd'hui, qui ont été votées ces 10 dernières années, la grande majorité, malheureusement, ont participé à ces lois-là. La gauche a participé, la droite a participé, l'extrême droite a participé. En réalité, moi, ça ne me choque pas de voir la réaction de la classe politique. Ceux qui se battent aujourd'hui contre cette loi-là, il faut aussi reconnaître qu'il y a, il y a une étiquette politique qui se bat. Moi, je n'ai pas d'étiquette politique et je ne prendrai jamais d'étiquette politique, mais par contre, il faudrait quand même reconnaître que la France insoumise se bat pendant des années contre cette loi-là aujourd'hui. Et pourtant, j'ai pas d'étiquette politique. Hein. Je vous dis clairement, je ne prendrai pas d'étiquette politique. Parce que réellement, tout ce qui nous arrive en France, c'est politique. Moi, quand mon frère a été tué, la première phrase que j'ai dit, c'est ça. Parce qu'il y a des lois qui sont votées, mais ces lois-là, en réalité, elles sont votées contre nous, mais pas contre les personnes blanches. Malheureusement, ces lois-là sont votées contre des personnes de couleur. Parce qu'il est important de prendre des exemples. Il est important aussi de prendre des exemples sur des pays européens. Moi, je prends exemple sur l'Allemagne. L'Allemagne, il y a des refus de tempérer, mais il y a eu un mort dans ces 10 dernières années. En France, on peut compter à plus de 45 morts par année aujourd'hui. Et cette même France dit qu'elle est le pays des droits de l'homme. Mais c'est se mentir à soi-même que de dire que la France est le pays des droits de l'homme. C'est ne pas connaître l'histoire de la France pour nous dire que la France n'est pas le pays des droits de l'homme. C'est ne pas connaître l'histoire de la police française pour nous dire que la France est le pays des droits de l'homme. Il est important d'apprendre l'histoire pour pouvoir comprendre pourquoi on est dans cette situation-là aujourd'hui. Le combat pour Maine, ce n'est pas un combat contre l'uniforme, c'est un combat contre le système. C'est le système qui fait en sorte, et c'est les juges qui font en sorte que les policiers se comportent comme ça, que les gendarmes se comportent comme ça. Nous, dans notre affaire, ils ont tout bâclé, ils n'ont rien voulu nous donner. Il y a eu des caméras, il y a eu des vidéosurveillances, il y a eu des appels téléphoniques, des appels radio des policiers, ils n'ont pas voulu nous les donner. Ils ont refusé de faire une reconstitution alors qu'il y a eu mort d'homme. Cela veut dire que l'État, les institutions, la justice sont complices. Et ça, c'est grave, parce que la France se dit le pays des droits de l'homme. Aujourd'hui, c'est un combat collectif. Pourquoi ? Moi, je vais vous dire pourquoi. Nous, on est nés dans les violences policières, hein. On a grandi dans ça. Pour nous, c'était normal. Et nos parents même nous disaient, ouais, c'est parce que vous cherchez. Et là, en réalité, ils ont compris la vérité. Ils ont vu la réalité du terrain. Mais vous savez, aujourd'hui, les gens se plaignent des violences policières. Mais les violences policières n'ont pas commencé aujourd'hui. Il ne faut pas oublier qu'il y a eu la police des Noirs, il y a eu la police des Beurs, il y a eu des policiers qui ont collaboré avec le nazisme pour envoyer des personnes dans des camps de concentration. Ça, c'est ça l'histoire de la police française. C'est ça l'histoire de la police française. Il vous parle du RN. Mais moi, je ne l'appellerai jamais du RN. C'est pas le Rassemblement, ça a toujours été le Front National. Arrêtez de vous mentir à vous-même. On change le nom des partis politiques pour faire croire aux gens que c'est des gens qui sont acceptables. Non. On doit condamner le racisme. On ne doit pas l'accepter. Mais si nous, on est en France aujourd'hui, c'est que la France, elle a une histoire. Et on revient toujours à l'histoire. Ce n'est pas nous qui avons décidé de lier notre histoire à la France. C'est la France qui a décidé de lier son histoire à la nôtre. La France a une histoire sanglante et celui qui ne veut pas l'entendre, il faut le dire aussi. La colonisation, ils en font des éloges, certains élus. Mais c'est un crime contre l'humanité. Mais qui en parle ? Personne. Le néocolonialisme français existe encore en Afrique. Pourquoi les Africains quittent l'Afrique pour venir chez vous ? Pour chercher un avenir meilleur. Parce que vous menez des politiques racistes, négrophobes et colonialistes dans nos États. Et ça, personne ne veut en parler aussi. On a encore des députés qui en parlent, comme M. Lecoq. Ça fait plus de 20 ans qu'il le dénonce. Mais arrivé à un moment, il va falloir que chacun d'entre nous comprenne une chose. Toutes les lois qui sont votées, elles sont votées contre nous, les personnes de couleur. Mais il faut que vous sachiez que vous allez tous subir ces lois-là. Vous prenez exemple sur le mouvement Gilets jaunes. Nous, quand on est rentrés dans le mouvement Gilets jaunes, certains nous ont pointé, mais pourquoi vous rentrez dans ce mouvement ? C'est des fachos. On a dit non, on va rentrer dedans pour leur faire comprendre que ce que nous on subit, Ça fait plus de 50 ans qu'on le subit, ils sont en train de le vivre aujourd'hui. 50 ans après, on a un président qui est quasiment dingue. Moi, je vous le dis. C'est triste à dire, mais c'est une réalité. Macron, il a perdu toutes ses pédales. Hein. Et vous savez très bien ce que vous avez subi en 2018 sur le mouvement Gilets jaunes. Des mains arrachées, des yeux arrachés, des pieds arrachés. On a perdu même une maman qui était dans son appartement qui est morte, Zineb. Arrive un moment, il va falloir que nous, en tant que citoyens français, nous on est des Français, moi je ne vais pas renier ce côté-là, j'ai une double culture. Et j'en suis fier d'avoir cette double culture. Mais par contre, il ne faut pas se mentir à soi-même, on est des Français de papier. Parce que quand un noir, ou un arabe, ou une personne de couleur se fait tuer, on sait très bien qu'on partira sur des non-lieux. Et ça a toujours existé. Mais malheureusement, il faut qu'on se batte. On se bat pas pour nous. Nous, on est morts, comme je le dis, à la jeunesse des quartiers, parce qu'on est les premiers à être touchés, ça, faut le dire. Il n'y a que en s'organisant, en accompagnant nos jeunes sur leur parcours scolaire, leur parcours instructif, leur parcours culturel, leur parcours professionnel, qu'on pourra sauver nos jeunes. Mais est-ce qu'on nous donne les moyens aussi pour sauver ces jeunes? C'est ces questions-là qu'aujourd'hui, il faut se poser. Quand on investit des milliards pendant 50 ans dans la répression policière, est-ce qu'on a vu du résultat? Non. Est-ce qu'on a vu des jeunes s'en sortir? Non. Il y a plusieurs jeunes qui meurent tous les jours. Il y a plusieurs jeunes qui se font tabasser. Il y a des familles, malheureusement, qui n'ont pas ce courage-là de confronter le système. Parce que c'était effectivement, c'est une machine à broyer. Mais nous, on a pris des risques. Il faut les prendre, les risques. Parce que personne ne mérite de mourir dans les mains de la police. Cette police est censée vous ramener devant les institutions si vous avez commis des erreurs et vous juger. Et moi, je vais prendre encore deux exemples. Et ces gens-là, ce n'est pas des exemples de la France. Hein. Le fils d'Éric Zemmour, c'est un délinquant. Il a fait un délit de fuite. Il n'est pas mort. Le fils de Nadine Morano, c'était un délinquant. Il a fait un délit de fuite. Il n'est pas mort. Mais par contre, Gaël Camara, malheureusement, on a menti sur l'affaire de mon petit frère. Et je vais citer ce que Tarek Dumi me disait et Samir et Almami. Ils m'ont dit quoi de première fois qu'on a décidé de mener ce combat? Ils m'ont dit quoi? Ils m'ont dit, mon frère, vous allez vous battre contre un mur et un système. Mais par contre, le plus important dans un combat, c'est de rétablir la vérité. Parce qu'on ne peut pas salir des noms de famille, on ne peut pas salir des innocents et à chaque fois protéger cette police, cette milice. Parce que la police française, c'est une milice. Et qui sont les gros syndicats de la police française? C'est des syndicats de l'extrême droite, du Front National. C'est ces questions-là qu'aujourd'hui qu'on doit se poser. Sinon, à travers, si réellement on veut un changement, le changement ne viendra que de nous, les citoyens. Ils n'aiment pas nous voir unis. Ils n'aiment pas voir des gens échanger entre eux. Que tu sois de peu importe ta confession, peu importe ta couleur. Le sang qui coule dans nos veines, c'est le même, il est rouge. Ta couleur de peau, pour moi, n'a aucune importance. C'est ce que tu peux m'apporter à de l'importance. Mais arrive un moment, il va falloir que nous, en tant que citoyens français, certes, on est de la diaspora africaine, moi, je ne vais jamais renier ce côté-là. Je ne vais jamais renier mes parents pour un pays qui ne m'a jamais accepté. Il ne faut pas oublier que la France n'a pas accepté nos parents parce qu'elle aimait nos parents. Cette France, elle a eu besoin de nos parents pour que ce pays devienne ce qu'elle est aujourd'hui. Et c'est encore l'histoire. Quand on vous parle des tirailleurs sénégalais, c'était pas des tirailleurs, c'était des soldats africains qu'on a enrôlés de force pour libérer la France. C'est ça l'histoire de la France. Arrive un moment, il va falloir que chacun d'entre nous se responsabilise. Chacun d'entre nous prenne conscience que toutes les lois qui sont votées aujourd'hui, c'est des lois qui vont être contre nous. D'abord, nous, les personnes de couleur. Mais vous allez le subir, que vous voulez ou non. Si cette loi passe, déjà, ils ont déjà donné le droit de tuer. Hein. La France, en Europe, est le seul pays où il y a plus de morts et le seul pays qui est condamné par les institutions européennes. Pratiquement toutes les années, la France, elle est condamnée. Mais il est temps que la classe politique française prenne ses responsabilités. Parce que là, on arrive à quoi? À une guerre civile. Moi, je vous dis clairement, j'ai jamais prôné à la violence depuis que je mène ce combat. J'ai toujours dit aux jeunes, c'est l'organisation le plus important. Mais par contre, si vous votez des lois et que ces policiers-là vont se permettre de nous ôter la vie, ben on va être obligé de se défendre, c'est de la légitime défense. Et il est important de soutenir le collectif de Samia C'est un collectif qui se bat contre cette loi-là, mais aujourd'hui, il y a une deuxième loi qui arrive. Donc, il est important de vous mobiliser. Nous, on vous dit pas de vous mobiliser pour nous. Hein. C'est d'abord pour vous et pour vos petits-enfants, parce que vous allez le subir. Nous, on l'a subi, on le subira, c'est pas grave. On assume. Mais par contre, vous allez le subir, que vous voulez ou non. Prenez exemple sur le mouvement Gilets jaunes. Moi, c'est ces exemples-là que je vais vous poser. Et nous, on veut juste vivre. C'est tout. Bonne journée à vous tous.
13: Cette loi ne doit pas passer. Si elle passe, il y aura des morts. Il y aura plus en plus de morts.
14: Injustice, pas de paix. Injustice, pas de paix.
15: Mon fils a été tué. Lors d'un refus d'obtempérer, le policier n'a pas été passé en garde à vue. Ça a été filmé en direct par les caméras d'une banque qui a été perdue par l'IGPN. Les témoins n'ont pas été interrogés. Et l'année dernière, tout le dossier a disparu au sein du tribunal. En réalité, on n'espère pas grand-chose. On se bat pour sensibiliser les gens sur le caractère non constitutionnel de la loi, contraire aux droits de l'homme. On est conscient que ce n'est pas une loi pour la police, mais que c'est une loi raciste. On se battra aujourd'hui et encore demain jusqu'au bout pour qu'elle ne passe pas ou pour la faire révoquer si elle passe.
16: Il y a quelques jours, on marchait pour les 10 ans de la mort de mon petit frère, qui aujourd'hui est devenu ce symbole de violence policière. Et quand on voit que des textes ont été de plus en plus adoptés, plus on avance, plus le racisme systémique est beaucoup plus profond. Et nous avons des policiers qui acceptent et qui rentrent, en tout cas dans ce rôle-là, de dire nous, on veut continuer à avoir plus de force pour pouvoir tuer légalement des gens.
17: Justice pour Alan. Justice pour Alan. Justice pour Alan. Ryan était le conducteur. Ils sont morts tous les deux.
18: Si on ne s'organise pas, nous, personne ne le fera à notre place.
19: Sale boulot.

Et aujourd'hui, une émission sur la question de la loi de légitime défense pour la police. Cette émission aussi en appel à la grande marche qui aura lieu ce dimanche 20 septembre 2026 à 14h, qui partira de la place de la République. Et nous poursuivons l'écoute des prises de parole qui ont été tenues le mardi 7 juillet 2026 près de l'Assemblée nationale lors du rassemblement contre la proposition de loi visant à reconnaître une présomption de légitime défense pour les forces de l'ordre.

0: Le 7 juillet prochain, l'Assemblée nationale examinera le texte porté par le député LR Éric Pauget qui vise à inscrire dans la loi une présomption de légitime défense pour les forces de l'ordre. Soutenu par le ministre de l'Intérieur Laurent Nunez, par Laurent Wauquiez ou encore le syndicat Alliance Police, cette proposition de loi qui reprend une revendication historique du RN serait un retournement complet de la logique juridique actuelle. Aujourd'hui, c'est normalement au policier de prouver qu'il a tiré en état de légitime défense, et si la loi est votée, ce serait aux victimes de prouver que ce n'était pas le cas. Or, on le sait très bien, la situation actuelle est déjà catastrophique en matière de violence policière et d'impunité pour leurs auteurs. On pense notamment à la mort d'Alassane Diarra à Paris en janvier dernier, à Jean-Lucien Argelier en Guadeloupe le 12 avril dernier, à l'éborgnement d'un enfant de 13 ans suite à un tir de LBD au moment de la victoire du PSG en Ligue des Champions, à la libération du meurtrier d'Olivio Gomez après seulement 2 mois de détention malgré une condamnation à 10 ans de réclusion criminelle, à la requalification du meurtre de Nahel Merzouk en violence, ayant entraîné la mort sans intention de la donner. Heureusement cassé par la Cour de cassation, etc. etc. Si elle est votée, cette proposition de loi marquerait quand même une nouvelle étape dans le droit toujours plus grand accordé aux policiers de déchaîner leur violence et leur racisme. D'ailleurs, toutes les études montrent qu'à chaque fois qu'on allège un peu le contrôle qu'il y a en matière d'utilisation de la force par les flics et les gendarmes, ça se traduit directement par plus de violence, plus de blessés, plus de morts et toujours moins de condamnations. D'ailleurs, le meilleur exemple de ça, c'est la sinistre loi dite « permis de tuer » de 2017, portée par le ministre de l'Intérieur socialiste de l'époque, Bernard Cazeneuve, sous la présidence de François Hollande. Cette loi, elle a considérablement assoupli les conditions dans lesquelles les policiers et les gendarmes sont autorisés à utiliser leurs armes, notamment en cas de refus d'obtempérer, ce qui s'est traduit par une augmentation massive des morts suite à des tirs policiers. Comme le résume l'ONG Flagrant Déni, qui bosse sur la question des violences policières, ce ne sont pas des gens qui sont subitement devenus plus méchants, mais bien la police qui est devenue plus violente. De manière générale, d'après les chiffres du ministère de la Justice, le nombre d'affaires de violences policières a augmenté de 59% entre 2016 et 2024, alors même que le taux d'élucidation diminuait de 25% sur la même période, passant de 68 à 51%. Le taux d'élucidation des violences policières est ainsi près de 2 fois inférieur à celui des violences commises par des civils, ce qui veut dire concrètement que lorsqu'un policier est accusé de violence, il a 2 fois moins de chances qu'il soit condamné que s'il était un simple citoyen. C'est pour ça que cette nouvelle loi serait particulièrement dramatique et risquerait d'entraîner une explosion des violences d'État, en particulier contre les jeunes hommes noirs et arabes, parce qu'on sait bien qui sont les cibles favorites des forces de l'ordre, massivement fascisées et structurellement racistes, qui n'hésitent désormais plus à parler de parasites dont il faut se débarrasser sur les plateaux télé.
1: Toujours, il faudra utiliser des gaz lacrymogènes, parce qu'il y aura des parasites qui vont être attirés par ce concert et il faudra s'en débarrasser.
0: Compte tenu du danger que représente cette loi, on vous appelle à diffuser massivement cette information. C'est important aussi de faire connaître le boulot des organisations qui bossent sur ces sujets, comme le collectif SAVE, Stop aux violences d'État, ou Flagrant Déni, ou encore les collectifs de familles de victimes et les collectifs Vérité et Justice.
2: On va reprendre les paroles de familles de victimes. Juste avant ça, je voulais rappeler qu'il ne s'agit pas d'un combat police-anti-police. Ce texte de loi qui veut être voté est un texte de loi qui va sortir la France du droit constitutionnel, du droit européen. C'est un texte de loi qui est truffé d'erreurs, un texte de loi où les seules consultations ont été des policiers, des syndicats de police. Aucun homme de droit, aucun juriste, aucun chercheur, à personne on a demandé l'avis. Donc c'est un texte qui est infamant pour la France. D'ailleurs, l'avocat des policiers, le plus connu, qui est Maître Liénard, a écrit dans Le Monde le message envoyé aux policiers, ce serait « Allez-y, vous pouvez vous lâcher ». C'est l'avocat des policiers lui-même qui dit ça. Ça montre combien ce texte est une catastrophe pour notre démocratie.
3: La grande majorité des flics, ils passent tout national.
2: Je vais maintenant laisser la parole à Fatia, qui est la maman d'Adam, une des 35 victimes de l'article 435.
4: Bonjour, je suis la maman d'Adam, et donc je parle pour le comité Vérité pour Adam. Ce que je voudrais dire d'abord, c'est encore m'adresser à tous les parlementaires pour leur dire que nous les regardons, que nous les voyons, et que nous n'oublierons pas. Nous leur avons délivré un mandat pour qu'ils défendent les lois de la République, pour qu'ils défendent la démocratie, et non pour qu'ils viennent enfreindre les lois fondamentales aux côtés de l'extrême droite fasciste et diabolique. Et diabolique. Dans les faits, l'impunité policière existe. Elle existe déjà. Mon fils, passager d'une voiture volée, a été tué à Vénissieux en 2022. Et la police, tellement sûre de son impunité, a fait de grossières erreurs, de grossières falsifications de preuves et des mensonges éhontés. Et tout ça, ce sont des arguments pour nous. Nous avons la chance, entre guillemets, que ça nous soit arrivé avant le vote, s'il a lieu, et j'ose croire encore qu'il n'aura pas lieu, de cette loi. C'est ce qui fait que nous avons une enquête en cours et que nous avons eu accès à des éléments du dossier qui permettent de nous défendre. Et nous nous défendrons jusqu'au bout, quoi qu'il arrive, quoi qu'il arrive. Justice pour Ryan. Ryan était le conducteur. Ils sont morts tous les deux. Merci. Merci, merci. Et tout n'est pas perdu parce que plus de 300 000 signatures en une semaine, c'est énorme, c'est énorme.
5: On va continuer sur les prises de parole des familles de victimes. Maïssan, donc, qui est une des parties civiles dans l'affaire Naël, qui est la cousine de Naël, va prendre la parole. Donc je vous demande de l'applaudir, s'il vous plaît.
6: Bonjour à toutes et à tous. Merci d'être ici aujourd'hui. Merci d'avoir fait le choix de vous rassembler, de ne pas rester silencieux face à un sujet qui nous concerne tous. Si je prends la parole aujourd'hui, ce n'est pas seulement pour parler d'une proposition de loi. C'est parce que derrière les textes, derrière les débats politiques, il y a des vies humaines, il y a des familles, il y a des enfants. Depuis la mort de Naël, nos vies ont été bouleversées. Son prénom est devenu connu de toute la France, mais pour nous, il représente avant tout un jeune garçon, une famille marquée à jamais et une douleur qui ne disparaît jamais. Cette douleur, personne ne devrait avoir à la vivre. Aujourd'hui, nous sommes réunis parce que nous refusons que des décisions qui touchent à la vie humaine soient prises sans mesurer leurs conséquences. Nous sommes ici parce que nous croyons que chaque vie a la même valeur et que chaque famille mérite d'être entendue et respectée. Le choix de ce calendrier politique, au moment même où des décisions devraient être prises dans le cadre du procès de Naël, interroge profondément. Beaucoup peuvent y voir une manière d'exercer une pression sur les magistrats, alors que la justice doit pouvoir travailler en toute indépendance et en toute sérénité. Je pense à nos enfants, à ceux qui jouent aujourd'hui dans les cours d'école, à ceux qui rêvent de leur avenir. Quel pays voulons-nous leur laisser ? Un pays où l'on vit dans la peur ? Un pays où chaque enfant peut grandir avec l'espoir, ou un pays où chaque enfant peut grandir avec l'espoir d'un avenir plus juste et plus serein. Notre présence aujourd'hui n'est pas un appel à la haine, elle n'est pas un appel à la violence, au contraire. Notre présence est un appel à la justice, à la responsabilité et au respect de la vie humaine. Nous sommes ici pour rappeler qu'aucune famille ne devrait connaître une telle douleur. Nous sommes ici parce que nous croyons qu'il est toujours possible de construire un avenir meilleur pour Naël, pour toutes les familles touchées, pour nos enfants. Pour plus que jamais, aucune famille n'ait à vivre ce que nous avons vécu. Merci.
5: Justice pour Naël. Justice pour Naël.
4: Et justice pour toutes les victimes de violences policières et de la gendarmerie. On va maintenant donner la parole à Mehdi, frère de Sullivan, une des 35 victimes de l'article 435.
7: Bonjour à tous. Alors, je m'appelle Mehdi, je suis le grand frère de Sullivan. Sullivan, il est décédé le 9 juin 2024. Il avait 19 ans à Cherbourg. Et ce qui s'est passé, c'est que...

0: dur. Donc c'est là que je me suis rendu compte que ça allait être très compliqué. Donc on a, après, comme dans tous les cas, on a commencé à dire que mon frère était un délinquant, que c'est lui qui a cherché en bousculant les policiers et tout, alors qu'il s'avérait que c'était faux. C'est toujours la même situation, on veut toujours incriminer les victimes. Et je vais pas en dire trop longtemps parce que voilà, tout le monde a déjà fait le tour un peu de tout ce qui est militantisme et tout. Je vais juste souligner quelque chose d'important, c'est que quand il nous arrive des choses comme ça, le plus important, c'est de rester soudés entre militants, entre familles de victimes. Parce que croyez-moi, c'est très difficile pour les familles de remonter la pente. Parce que voilà, comme nous, notre avocat, Maître Bouzrou, nous avait dit dès le début, nous avait prévenu, les militants aussi, c'est l'affaire de toute une vie, c'est une affaire qui est minimum 5 ans, voire plus. Donc on n'a pas encore fini, ça fait que 2 ans, on en a encore pour un très long moment. On est encore en instruction, ils nous font galérer, on attend toujours la reconstitution, ça fait un an qu'on n'a pas de réponse. Entre-temps, on nous change d'instruction, on modifie les contrôles judiciaires d'une policière qui est autorisée, qui a pris seulement, je vais revenir sur elle, parce qu'elle a pris seulement un contrôle judiciaire, alors qu'elle est incriminée pour homicide volontaire. Il faut savoir aussi, une chose importante, il y a beaucoup de cas comme elle dans la police, parce que ce qu'il faut savoir, c'est que cette policière, elle avait déjà été en psychiatrie. Elle avait déjà été en psychiatrie, elle a fait déjà plusieurs tentatives de suicide. Et cette policière-là, on l'a laissée armée dans les rues. Et c'est ce genre de police qui tue nos enfants, qui tue nos frères et nos sœurs. Bah, je vous remercie de m'avoir écouté. Justice pour Sullivan.
1: Justice pour Sullivan. Justice pour Sullivan. Pas de justice. Pas de justice. Pas de justice. Pas de justice. Pas de justice. Pas de justice. Pas de justice. On est à 316 122 signataires. On a besoin de tous vos téléphones portables. Envoyez à tous vos contacts, ça doit continuer. On lâche pas l'affaire. Je vais maintenant donner la parole à Aurélie pour son frère, Olivio. Angelo, pardon. Bonjour à tous et merci d'être là. Aujourd'hui, il est important pour nous, pour tout le monde d'être là, pour le droit à la vie de nos frères. Moi, je suis la sœur d'Angelo Garand. Mon frère, il a été abattu le 30 mars 2017. Il est la première victime du permis de tuer, le L435-1. Ce permis de tuer qu'on se bat, avec les familles de victimes ensemble pour l'abolir justement. Mon frère, le 30 mars 2017, il était venu pour déjeuner chez mes parents et on appartient à la communauté des gens du voyage. Le 30 mars 2017, on nous envoie une brigade, enfin, on nous envoie le GIGN chez nous vers 13h pour soi-disant interpeller Angelo. C'était, ils étaient en train de faire une grillade en fait. On a 20 hommes du GIGN qui se précipitent chez nous. Mon frère, il a juste le temps de se cacher dans une remise. Il y avait toute ma famille qui était là. À aucun moment, ils ont demandé où Angelo il était. Ils s'ont fait plaisir. Ils ont malmené toute ma famille, mitraillette sous la tempe, menottée dans le dos. Angelo, il était juste caché. Ils étaient prêts à repartir. Ils croyaient qu'Angelo, il s'était fait la malle à travers champ. Et en fait, Angelo, il s'est caché juste dans une petite remise sans issue. Angelo, vers 13h, quand eux, ils étaient prêts à partir, il a fait un petit bruit dans cette remise. Et là, on a 5 hommes du GIGN qui s'est précipité dans cette remise et qui ont abattu mon frère de sang-froid. Ils étaient 5 hommes du GIGN. Il y a 2 tireurs. Ils ont eu le temps de mettre leur viseur. Ils ont tiré la première balle en plein cœur de mon frère. Foie, poumon, rein. Ils ont visé les 5 organes vitaux. Nous, la famille, on s'est levé, on a marché, on a demandé justice. On a mené le combat judiciaire. En 2019, en appel, ils appliquent pour la première fois le L435. On s'est battu parce que pour nous, la peine de mort, elle est rétablie. En fait, quand on dit qu'on a eu des non-lieux, pour la plupart de nous, les familles de victimes, on n'a même pas de procès public. Et on estime que les tribunaux, ils sont à nous. Et quand la force publique tue, un procès public doit avoir lieu. Le problème aujourd'hui, c'est l'apocalypse pour nous. Pour Angelo, on s'est battu jusqu'à la Cour européenne des droits de l'homme. L'année dernière, le 6 mars 2020,

0: 25, on a reçu la réponse de la CEDH. On attaquait l'État français sur l'article 2 de la Convention européenne, c'est-à-dire le droit à la vie. Et le 6 mars, à la CEDH, ils ont décidé que mon frère, il n'avait pas le droit de vivre. Angelo n'était pas légitime de vivre. Pourtant, Angelo, il avait 37 ans. Angelo, il avait 3 enfants. Angelo, c'était une vie. Et en fait, l'année dernière, quand on a reçu ça, eh ben, ça a été... dans ma tête, ça a été jusqu'où ils vont aller. Et en fait, jusqu'où ils ont été, ils n'ont pas traîné. Un an plus tard, on est là. Parce que ce qu'on a pu faire, on s'est battu pour demander justice. Mais si ça, ça passe, il sera encore plus difficile de se lever et de demander justice. Angelo, mon frère, en fait, ce qui s'est passé le 30 mars, c'est rien plus qu'une exécution. On a vu depuis, on a rencontré les autres familles de victimes. Et croyez-moi que depuis, en fait, le 30 mars, c'est pas une victime. C'est pas que Angelo qui est mort. C'est des familles entières qui sont mortes. Et là, je voudrais reprendre ce truc que Amal Bentounsi disait quand elle a combattu contre le L435. La punité crée des monstres. Aujourd'hui, on est là. La punité a créé des monstres et des deux côtés. Pour nous, les familles de victimes, lutter, on n'a que ça pour ne pas devenir des monstres. Et en fait, on doit créer un rapport de force ensemble et collectif, puisque, en fait, on est tous en danger. Et une vie est une vie. Et on vit dans un pays où on prône la liberté, l'égalité et la fraternité. Tout ça, il n'en est rien. On peut compter que sur nos propres... Nous, on peut compter que sur nous, entre nous, et s'auto-organiser. Aujourd'hui, on doit être fiers d'être là. On sera dignes. Et on continuera, malgré tout ça, on continuera à dire que chaque vie compte.
1: Oui, bonjour à tous. Donc, je me présente, je suis Christophe, le gendre de Claude Jean-Pierre. Claude Jean-Pierre, dit Claude, c'est un retraité de 67 ans qui a été tué en Guadeloupe en 2020 par deux gendarmes. Donc on a une vidéo qui a filmé toute la scène, on a des rapports médicaux qui démontrent que lors de l'extraction de son véhicule, il aura deux vertèbres brisées, une lésion de la moelle épinière et il va décéder quelques jours après à l'hôpital. Donc depuis 2020, avec Fatia, sa fille, on se bat et tout naturellement, on s'est rapproché des familles de victimes ici en France hexagonale. Puisqu'il faut comprendre que le traitement qu'il y a ici dans les territoires, dans les quartiers populaires, sont exactement les mêmes qu'il y a chez nous dans les colonies, en Guadeloupe, en Martinique, en Kanaky, etc. Donc ça, c'est une première chose. Nous, on considère en Guadeloupe qu'on est toujours dans un territoire colonisé. On est toujours un territoire sous domination. Les crimes et les massacres, on les connaît depuis la nuit des temps, j'ai envie de dire. La première... déchéance de nationalité, c'est en 1802, faite par Colbert et Napoléon. Colbert qui, encore aujourd'hui, a une statue devant l'Assemblée nationale. Première déchéance de nationalité, c'est en Guadeloupe avec le rétablissement de l'esclavage et le code noir, où les Guadeloupéens seront traités comme des objets, comme des animaux, avec l'esclavage et la colonisation. De ce traitement, il en découle quoi ? Le massacre de mai 67 en Guadeloupe, où des militants ouvriers syndicalistes qui réclamaient de meilleures conditions sociales ont connu quel sort sur la place de la Victoire, fusillés par des gendarmes. Sur n'importe quel territoire de la République, à minima, il y aurait une enquête ouverte. En Guadeloupe, il y a un non-lieu sans enquête préliminaire. On pense aussi, quand on parle de tirs de policiers et de gendarmes, on pense aussi à Charles-Henri Salin, dans les années 80, où il y a eu des révolution en Guadeloupe due à ce meurtre. Un lycéen qui rentrait chez lui, il avait pour seul crime de rentrer du cinéma, il a reçu 2 balles par le maréchal Mass. C'est le seul procès aujourd'hui impliquant des forces de l'ordre et un Guadeloupéen tué par les forces de l'ordre où il y a eu une mascarade de procès. Lors de ce procès, le gendarme sera reconnu coupable mais dispensé de peine. Donc, quand on dit qu'en Guadeloupe, c'est encore une colonie, les textes de loi ne sont pas appliqués de la même manière qu'ici en France hexagonale. Et c'est un de nos combats avec toutes les associations, tous les syndicats qui se battent à nos côtés. Le combat de Claude Jean-Pierre, ce n'est pas uniquement le combat de Fatia et Christophe, c'est le combat pour toutes les victimes. On ne fait pas de distinction. Se battre contre l'État, c'est compliqué. Se battre contre les Noirs, c'est compliqué. Et il faut une solidarité de tout instant. Nous, on l'a compris au comité Claude Jean-Pierre, et on se bat à côté de toutes les familles, et on continuera à se battre à côté de toutes les familles. Quand on se bat, je le dis souvent, contre les violences policières, on se bat contre un système capitaliste, raciste et colonial. Alors nous, à notre niveau, tant qu'il n'y aura pas de justice pour Claude Jean-Pierre, on ne mettra jamais un genou à terre. Et si cette loi, elle passe, puisqu'en Guadeloupe aussi, il faut le préciser, on est le territoire de nos lieux, avec le chlordécone où récemment on nous a mis un non-lieu à la gueule, excusez-moi d'être vulgaire, mais nous, on l'a dit, au comité Claude Jean-Pierre, on estime qu'on a une légitime défense. Et jamais on n'acceptera de non-lieu, et jamais on n'acceptera qu'une telle loi comme celle-là soit votée. Merci à tous, soyez solidaires et soyons unis.
2: On pourrait se poser la question, que fait Urgence Palestine aujourd'hui dans ce rassemblement qui est centré sur la question des violences létales de la police française? Pour nous, c'est une évidence. C'est pas seulement une évidence morale, parce que ce sont nos frères et nos sœurs, parce qu'on a grandi dans les mêmes quartiers, ou parce qu'en tant qu'enfants de l'immigration, on fait face aux mêmes oppressions et dominations. C'est aussi une évidence politique, parce qu'on le sait, cette police, elle a une histoire coloniale que nos frères et sœurs algériens connaissent très bien, que nos frères et sœurs dans les différentes colonies françaises connaissent très bien. Et on le sait, il y a eu une accélération de la violence policière, notamment depuis 2005, 2007, l'arrivée de Sarkozy au pouvoir, qui invite ici des instructeurs israéliens pour former la police française. Et on a constaté depuis cette époque une accélération et une aggravation des violences policières. Il y a aujourd'hui un danger auquel nous faisons tous face, qui est celui de l'importation en France des méthodes criminelles d'une armée d'occupation, d'une armée génocidaire, qui par le biais d'une extrême droite fasciste aujourd'hui importe en France ces idéologies et ces technologies qui constituent une menace d'abord pour les habitants des quartiers populaires, d'abord pour les musulmans et les musulmanes, les africains et les africaines et toutes les personnes issues de l'immigration postcoloniale, mais aussi pour toutes celles et ceux qui résistent à l'oppression capitaliste et raciste dans ce pays. Et donc, face à cette réalité, il y a un enjeu à regarder avec précision ce qu'on subit aujourd'hui dans ces territoires colonisés. Il faut le dire, l'État d'Israël, depuis longtemps, a exactement cette loi en place. On part du principe, pour les autorités israéliennes, que l'usage des armes à feu est systématiquement légitime dans le cadre d'une légitime défense. Et le résultat, vous le voyez en Palestine. Des centaines de jeunes qui sont tués chaque année par les polices et les autorités de l'occupation israélienne. Alors on le sait aujourd'hui, si cette loi elle passe, c'est une aggravation terrible et sans précédent de la mort imposée, infligée aux nôtres dans nos quartiers populaires et notamment parmi les personnes qui portent dans leur chair les stigmates de l'oppression raciste et coloniale. Voilà pourquoi nous sommes présents ici, voilà pourquoi Urgence Palestine est aux côtés de toutes celles et ceux qui sont en train de construire cette force anticoloniale, antiraciste, qui est notre seul chemin de salut. Force à toutes celles et ceux qui résistent, gloire au combat antifasciste, de Gaza, du Liban, jusqu'à nos quartiers, nous sommes tous des résistants et des résistantes. Merci.
3: Cette émission se termine. Nous parlions de cette proposition de loi visant à reconnaître une présomption de légitime défense pour les forces de l'ordre en d'autres termes, un permis de tuer. En fin d'émission, on a entendu un membre de la famille de Claude Jean-Pierre. Petit point d'information concernant cette affaire. Le samedi 5 septembre 2026, près de 6 ans après les faits, l'avocate de la famille a annoncé que les deux gendarmes avaient été mis en examen par le juge d'instruction pour homicide involontaire. Elle a également rapporté que l'information judiciaire permettant de rassembler les preuves avait touché à sa fin, ouvrant la voie vers un potentiel procès de ces mêmes policiers. Voilà donc pour ce petit point, et puis nous vous rappelons aussi que ce dimanche 20 septembre 2026 à 14h, place de la République, aura lieu cette manifestation contre cette loi instaurant une présomption de légitime défense pour les forces de l'ordre, autrement dit le permis de tuer. On vous y attend nombreux et nombreuses, on espère vous y retrouver. Nous on vous retrouve pour une prochaine émission de l'actualité des luttes et nous vous souhaitons une très bonne journée.
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simplement pour vous dire que ce qui vous attend, c'est, ça peut être à la fois quelque chose de, ça va être quelque chose de très dur, mais de très beau si vous le réussissez. La seule façon de le réussir, c'est que en fait vous êtes rentré en guerre aujourd'hui. C'est pas simplement une lutte, c'est la guerre. Ils vont essayer de vous faire croire que vous coûtez trop cher. On vous explique que si vous êtes dehors, c'est à cause du coût du travail. Quelle belle blague! Depuis quand les ouvriers coûtent de l'argent au patron?

0: problème, c'est que on a une politique qui est décalée sur ce qu'est la société réelle, quoi. Et, enfin, la société de la rue, la société du quartier, la société de la ville. Ouais, c'est sûr, j'ai fait passer des gens, mais moi, je m'en fous leur loi. Enfin, c'est pas que je m'en fous leur loi, c'est que je vais pas demander les papiers aux gens de savoir s'ils ont leurs papiers, ils ont pas leurs papiers. Si la loi, elle, c'est ça, ben, il faut changer les lois, puis c'est tout, quoi.
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0: Bonjour, sur ces notes de Bach, nous allons accueillir notre invité, à savoir Yves Reichsteiner, qui est le directeur artistique de Toulouse-les-Orgues. Depuis combien d'années vous êtes directeur ?
1: Depuis 2014.
0: D'accord. Et là, c'est la 31e édition, c'est ça ?
1: 31e édition, exactement.
0: Voilà, qui se déroulera du 7 au 18 octobre. Donc ça commence la semaine prochaine, en fait.
1: Ça commence la semaine prochaine.
0: Ouais, mais merci d'être là, déjà, à quelques jours de...
1: Avec plaisir.
0: Ben, je vais toujours commencer peut-être un peu à l'envers. Je vais commencer par l'affiche.
1: Oui.
0: Puisque j'ai vu que c'était ça fait la troisième année, c'est le même graphiste qui fait qui dessine. Donc il y a certes il y a des tuyaux, l'orgue c'est les tuyaux, mais ça peut faire penser aussi à un bouquet stylisé, et puis il y a des couleurs qui s'apparentent un peu aux couleurs de l'arc-en-ciel. J'aimerais savoir comment il vous fait des propositions, et puis vous dites si vous êtes partant ou pas, comment cela se fait pour le choix de l'affiche, parce que
1: oui,
0: c'est quand même important, quoi.
1: Oui, c'est vrai que l'identité visuelle est une des marques de Toulouse-les-Orgues. Il y a toujours une curiosité pour l'affiche d'une édition. C'est vrai que les graphistes, bien sûr, nous font généralement deux à trois propositions initiales. Et ensuite, il y a un process de sélection, de travail sur ces esquisses, souvent, pour aboutir au résultat que vous avez sous les yeux. Mmh. Et c'est vrai que pour cette année, donc, on dit les tuyaux sont ronds pour ceux qui ne voient pas l'affiche, donc effectivement ça peut faire penser également à des bouquets de fleurs. Et des tuyaux ronds, alors on se dit non, il n'y a pas de tuyaux ronds, un orgue, tuyaux sont droits, mais exceptionnellement il y a un instrument aujourd'hui à Helsinki où les facteurs ont essayé des nouveaux matériaux et ils ont été capables effectivement de fabriquer des tuyaux d'orgue qui sonnent, donc des vrais tuyaux résonnants, mais qui sont ronds qui font donc cet effet comme ça un peu d'entrelacs que l'on voit sur notre affiche.
0: D'accord. Ok. Puisque nous sommes dans les orgues, où en est le projet de financement participatif pour l'orgue que vous vouliez faire construire ?
1: Ça monte tout doucement, mais tous les dons sont les bienvenus puisque nous sommes encore en pleine campagne de financement participatif. Donc pour rappel, c'est pour faire construire ce qu'on appelle un orgel kid, c'est-à-dire un petit orgue en pièces détachées dont la construction est pensée pour permettre à des enfants de monter l'orgue eux-mêmes, donc à partir de toutes les pièces.
0: Okay.
1: Alors il faut imaginer en gros une quarantaine de tuyaux, une vingtaine de touches qui constituent le clavier, puis après des tout petits soufflets qui font 30 cm de long comme ça. Et donc il s'agit de monter tout ça, mettre les tuyaux dans l'ordre, les touches dans l'ordre, les connecter ensuite sur un plan mécanique. Et généralement au bout de 2 heures, une classe d'enfants a monté cet instrument qui se présente vraiment sous forme de caisse, plein d'objets. Et l'orgue sonne à la fin, puisqu'on peut le jouer grâce à un clavier et grâce au petit soufflet que chaque enfant peut actionner lui-même.
0: D'accord. C'est un partenariat avec l'académie ou
1: Non, alors pour être tout à fait honnête, c'est un projet maintenant qui existe depuis plus de 10 ans et qui a été développé par des ingénieurs hollandais. Et c'est un principe qui a un succès absolument mondial, c'est-à-dire que ce design d'orgue peut être fabriqué en fait par différents facteurs. Celui qui fabriquera les nôtres est en Suisse.
0: Votre pays d'origine ?
1: Entre autres mon pays d'origine. Et donc maintenant il y a des orgues kids un peu partout. Alors il n'y en a pas tant en France, mais j'en ai beaucoup vu au Japon, j'en ai vu en Canada, j'en ai vu dans les pays nordiques, en Allemagne, etc.
0: D'accord. Ok. Non, parce que vous en aviez parlé lors de la présentation du festival, donc c'est pour ça que je vous posais la question. Et j'imagine que vous avez toujours les orgues portatifs pour quand vous faites des ateliers, puisqu'il faut dire que Toulouse-les-Orgues fait beaucoup de choses en amont du festival, enfin tout au long de l'année.
1: Absolument, cette acquisition récente des orgues kids vient en fait compléter d'autres instruments qui sont plus grands et qui sont déjà utilisés, maintenant depuis plus de 20 ans par Baptiste Géry. Notre intervenant, et qui donc travaille déjà avec les classes de primaire chaque année dans le cadre des passeports pour l'art de la mairie de Toulouse. Mais c'est vrai que les instruments que nous avons là depuis déjà plus de 20 ans sont les instruments qui sont beaucoup plus grands et qui demandent donc d'être transportés dans des véhicules et tout. Alors que l'orgel kit dont je vous ai parlé, il se fait sur place et il se transporte dans 2 valises. Donc c'est vraiment tout petit. Mais le principe, c'est moins le résultat de l'orgue que le phénomène du montage.
0: Je comprends.
1: C'est vraiment un process pédagogique et c'est ce qui fait, je crois, justement son originalité et son succès.
0: Oui, mais d'ailleurs, c'est très instructif de savoir comment cela se construit, comment quel assemblage il faut faire pour après qu'il puisse naître un son.
1: On a même pas besoin d'expliquer à l'enfant fonctionne un orgue, puisque par définition il est en train de le faire fonctionner.
0: C'est ce qui est passionnant. Et l'orgue, votre bébé, comme je dis souvent. Et qui sera
1: alors l'orgue l'explorateur
0: présent, durant le festival,
1: est,
0: bien sûr,
1: qui est donc notre orgue transportable, alors qu'il lui est évidemment d'un autre type de transport puisqu'il fait 1,5 tonne à peu près, et qui est donc l'équivalent d'un orgue de taille moyenne comme on le trouve dans les églises. Bah lui va très bien, il continue d'avoir régulièrement des travaux de mise à jour, de développement. C'est un peu un work in process pendant probablement encore quelques années, et il servira bien sûr dans le cadre du festival à plusieurs concerts. Je suppose qu'on aura l'occasion d'y revenir.
0: Nous allons peut-être parler, et puis après nous viendrons sur la programmation de tout ce qui est pour le jeune public, puisque c'est toujours foisonnant et passionnant. Donc il y a le concert en famille au Temple du Salin. C'est toujours au Temple du Salin, non, il me semble, très souvent.
1: Pour une raison très simple, c'est qu'on a fait le constat que le public de famille, justement, c'est-à-dire qui sort avec les poussettes quand vous avez des enfants en bas âge, est souvent disponible le samedi matin, et que, ce qui est assez relativement banal, il vient faire ses courses au marché. Et qu'est-ce qui est près du marché des Carmes? Vous avez l'église du Salin. Donc en fait, on a là un petit peu un public qui passe naturellement devant le temple du Salin, d'où notre concert en famille le samedi 10 octobre à 11h, puisque ça fait maintenant plusieurs années que ça fonctionne très bien. L'église est pleine quasi à chaque fois. Et c'est notre manière de faire découvrir des œuvres très connues du répertoire dans des transcriptions pour orgue. Cette année, on a Casse-Noisette de Tchaïkovski et les danses roumaines de Béla Bartók.
0: D'accord. Et vous pouvez nous dire la spécificité de l'orgue du Temple du Salin, puisque en fonction de leur créateur, il y a des sons différents. Oui, des différences.
1: Oui, alors c'est vrai que l'orgue du Salin est, contrairement à beaucoup d'autres orgues toulousains, un instrument récent. Il a été construit dans les années 2000 par le facteur gersois Jean d'Aldosso, qui habite à Gimont. Et c'est quand même un instrument qui est construit dans le style symphonique, donc ce qu'on appelle les instruments du 19e siècle, pour permettre d'abord de jouer un vaste répertoire. Mais c'est un instrument qui est beaucoup utilisé pour l'accompagnement des chœurs. Par exemple, la maîtrise du CRR, qui figure au programme du festival, a régulièrement des concerts au Temple du Salin, et c'est très très souvent accompagné du grand orgue du temple.
0: D'accord. Tant que nous sommes là pour le jeune public, et puis après, moi je suis fascinée par le spectacle Griffes et les Fabuloptères. Je trouve l'affiche très belle, et c'est pour les petits, mais vous m'autoriserez à y assister, j'imagine.
1: Tout à fait, même si c'est prévu pour jeune public, nous ne refoulons pas les personnes adultes.
0: Non, mais vraiment, c'est ça extraordinaire.
1: Mais alors oui, c'est une très belle proposition artistique, et d'ailleurs je me réjouis de voir que les ventes sont à la hauteur de nos attentes. Et c'est une compagnie avignonnaise de théâtre, la compagnie Griffes, qui a créé ce spectacle à Lausanne, je crois, en 2025 ou 24, non, 24, avec l'organiste de Genève, Vincent Thévenaz. Et donc, ils viennent reprendre ce spectacle dans le cadre de notre festival le 17 octobre. Ce sera à l'église du Jésus, puisque dans ce spectacle, il y a à la fois des dessins en temps réel que l'on voit sur le grand écran, mais il y a deux musiciens, une accordéoniste et Vincent Thévenaz à l'orgue. Et donc, comme nous avons mon orgue sur scène, ça permet une connivence entre les deux musiciens.
0: Mais vraiment, l'affiche est très belle, et puis comment l'histoire est présentée, je trouve ça magnifique.
1: Tant mieux. Je me réjouis de l'intérêt du public pour notre spectacle.
0: Puisque vous, vous n'oubliez jamais le jeune public. C'est public même.
1: Non, dans l'architecture du festival, c'est-à-dire dans les moments forts et incontournables que je conserve d'une année sur l'autre, il y a toujours un spectacle jeune public. Parce que d'abord, c'est le public de demain. Ensuite, parce que ça permet d'avoir une offre différente avec d'autres tonalités musicales. Et c'est aussi une des traditions de Toulouse-les-Orgues. Toulouse-les-Orgues est peut-être une des premières structures qui, il y a maintenant presque 30 ans, faisait déjà du spectacle jeune public à une époque où c'était moins répandu qu'aujourd'hui.
0: Oui, c'est vrai.
1: Il faut quand même le dire.
0: Oui, effectivement, oui. Donc, venons-en. Il y a aussi, tant qu'on est peut-être sur les à côté, le yoga, comment vous appelez ça?
1: Le yoga, parce qu'on y met le R d'orgue.
0: Oui, voilà, oui.
1: Oui, alors c'est une séance qui est à destination d'une vingtaine de participants à une séance de yoga.
0: Bon, il faut réserver très vite.
1: Voilà, il faut réserver très vite.
0: C'est toujours à l'église du Jésus.
1: C'est toujours à l'église du Jésus. Ouais. Et donc, nous avons une organiste cette année, Patricia, qui joue pendant toute la séance en live sur le grand orgue des musiques qui sont en rapport un peu avec l'énergie des exercices demandés, soit plus méditatif, soit un peu plus tonique.
0: D'accord. Donc, la programmation, donc ça commence le 7 et c'est l'église à l'opéra, c'est ça?
1: Tout à fait, notre concert d'ouverture se
0: avec
1: déroule
0: le chœur de l'Opéra National du Capitole.
1: À la Dorade, avec le chœur du Capitole. C'est un grand plaisir de les accueillir. C'est un projet que j'avais avec Christophe Gristi depuis plusieurs années. Il a fallu attendre un peu pour le concrétiser. Mais l'idée, c'est en fait de choisir des chœurs d'opéra qui évoquent l'Église dans le cadre de différents opéras du 19e siècle. Donc il y a des œuvres de Puccini, Chausson, Wagner, etc. Donc il n'y a bien sûr pas d'orchestre, c'est directement une transcription à l'orgue réalisée par Carole Mosakowski. Et donc entre les chœurs d'opéra, Carole fera également des improvisations à l'orgue et quelques pièces en solo.
0: Donc ça c'est pour l'ouverture et c'est à 20h30
1: j'imagine. 20h.
0: Oui, Basilique Notre-Dame de la Dorade.
1: Exactement. Voilà.
0: Donc Quai de la Dorade.
1: Quai de la Dorade, c'est un concert en partenariat avec Audisud, ce qui fait que, en principe, le concert à cette heure-là est plein.
0: D'accord.
1: Mais nous avons créé une liste d'attente au cas où des places se libèrent au dernier moment sur place.
0: D'accord. Donc, s'étendait, l'orgue de Notre-Dame du Thor sera mis à l'honneur, je puis dire, puisqu'en fait, il y a eu la rénovation et de l'orgue et de l'église. Et donc, il y a 3 concerts, si je ne me suis pas perdue dans
1: tout
0: mes chiffres.
1: Tout à fait. Oui, absolument. C'est vraiment un peu notre point central du festival, dont la thématique, justement, c'est un peu le patrimoine des instruments, ici à Toulouse. Et donc, nous retrouvons cet orgue du Thor, qui était un des derniers qui n'avait jamais été intégralement restauré depuis sa construction en 1878.
0: Oui.
1: Preuve que les orgues ont la vie longue. et comme vous l'avez dit, 3 programmes différents en montreront les différentes couleurs. Un récital avec Nathan Laube, un concert avec les cordes de l'orchestre du Capitole dans un concerto pour orgue de Poulenc, et enfin le troisième programme, c'est évidemment l'orgue et la voix, et j'ai le plaisir de recevoir la maîtrise du CRR qui fête ses 20 ans cette année avec la direction de Marc Hopstadt.
0: D'accord. Donc toujours comme ça, des partenariats et avec l'Orchestre du Capitole et aussi avec le Conservatoire.
1: Oui, alors c'est une année très toulousaine puisque nous recevons et le Chœur du Capitole et la maîtrise du CRR et l'Orchestre du Capitole. Ça n'est pas chaque année que nous avons un tiercé gagnant comme ça, mais ce sont quand même des phalanges absolument phares de la vie musicale et on est très heureux de pouvoir les associer en fait à la vie des orgues puisque le Chœur du Capitole n'est pas naturellement dans les églises. Ça n'est pas sa fonction, mais c'est un joli à côté.
0: D'accord. Donc, durant le festival, depuis de nombreuses années, il y a des organistes femmes, souvent jeunes, très jeunes même. Et cette année, notamment à l'église du Jésus, il y aura Cara Lys Coverdal, c'est ça, qui est organisatrice, mais qui est, organiste et compositrice aussi.
1: Donc c'est la première artiste invitée des Nuits du Jésus. Elle s'inscrit un peu dans la continuité des artistes que nous avons invités les années précédentes, comme Kali Malone, Sarah Davachi ou Hélène Arkbro. Ce sont des musiciennes qui jouent directement leurs propres compositions, comme on le fait beaucoup dans les musiques actuelles. Elle nous vient du Canada et elle fait effectivement beaucoup de programmes avec Orga Tuyo, mais bon, parmi ces artistes, généralement leurs projets vont bien au-delà de l'Orga Tuyo. Elle chante également, je crois, elle fait d'autres projets avec des musiques électroniques, mais elle sera cette année dans les Nuits du Jésus, le 8 octobre à 22h30, vous savez, c'est un peu notre format nocturne.
0: Oui. Vous aimez bien écrire la soirée.
1: Oui, et qui permet de faire venir d'autres publics, plus classiques, et ce sont d'ailleurs des moments très, très méditatifs, très suspendus, puisque si elle vient des musiques électroniques, ce ne sont pas des musiques pulsées, mais plutôt au contraire des choses assez méditatives et planantes.
0: Planantes, on peut dire. Mais nous allons l'écouter, un petit extrait.

0: Merci. Ouais, c'est très reposant. C'est... T'invites au voyage, à la méditation, comme vous dites. C'est un moment vraiment. J'ai du bien. Mais tant que nous sommes à l'église de Jésus, même si c'est pas le, comment dirais-je, le même type de musique, est-ce que vous pouvez parler du duo Conca
1: avec les Cucagna.
0: Oui, oui. Ah pardon, j'ai mal prononcé.
1: Oui.
0: Il y avait notamment Giulio Tosti à l'orgue mobile, qui était. C'est pas la première fois qu'il est. Qu'il
1: alors non,
0: participe.
1: Effectivement, Giulio Tosti est très actif chez nous, d'abord oui. parce qu'il est résident toulousain et qu'ensuite il a souvent des projets très intéressants qui motivent qu'on le réinvite. Mais oui, c'est la deuxième nuit du Jésus qui, en réalité, a été exceptionnellement étendue à 20h. Donc en fait, on a deux représentations, oui. une à 20h, une à 22h30. On attend du monde pour le duo des Cucagna, donc ce duo vocal. Féminin et pas seulement vocal puisqu'elles font beaucoup de percussions
0: oui,
1: également avec leurs mains. Elles ont maintenant une audience nationale. Alors, je les ai entendues l'autre jour sur France Inter et donc je me réjouis de cette création puisqu'en fait elles reprennent quand même essentiellement leur propre répertoire de chant traditionnel.
0: Oui.
1: Mais Giulio Tosti va mettre par-dessus une partie d'orgue qu'il a faite, fabriquée en s'inspirant évidemment des chansons d'origine. Et c'est donc cette combinaison très particulière de l'orgue et des voix avec les percussions qui sera un peu au centre de ce concert qui porte un très joli nom, je ne sais pas si je vais arriver à le dire, Bronzina Nuesh, et qui veut dire faire des bourdons durant la nuit.
0: Oui, je sais bien vous l'avez. D'accord. Et là, donc, Giulio Tosti joue avec l'orgue.
1: Avec l'orgue Explorateur, ouais, ouais. qui, en fait, là, pendant la durée du festival, va rester dans le cœur de l'église du Jésus, ce qui est évidemment très pratique, puisqu'il est littéralement à côté, en fait, des artistes. Et c'est d'ailleurs le cas aussi pour le plus jeune public. L'avantage de cet orgue, c'est qu'on peut le déployer dans différents endroits.
0: Et,
1: et là, il est en bas, avec les artistes sur scène, ce qu'on ne peut pas faire, évidemment, avec les orgues de tribune.
0: Oui, ils sont scellés, si on peut dire. Mais justement, puisque vous parlez de ça, puisque dans quelques concerts, il y a aussi des œuvres jouées à l'orgue qui est sur le côté.
1: Des orgues de chœur. Hein.
0: Oui, voilà.
1: Oui.
0: Vous pouvez nous parler de la complémentarité des deux orgues.
1: Oui, oui, tout à fait.
0: Pour
1: ceux qui ne sont pas habitués en fait à la disposition des orgues dans les églises françaises, hein, c'est une caractéristique de la
0: d'accord.
1: France. C'est qu'en fait dans la liturgie traditionnelle, c'est-à-dire avant Vatican II, en fait il y avait deux orgues avec deux fonctions. Le grand orgue qui était au fond, au-dessus de la porte d'entrée, était destiné à jouer seul et à faire certains moments précis, l'ouverture, etc., et l'alternance avec le chœur. Tandis que l'orgue de chœur, qui comme son nom l'indique, se trouve dans le chœur de l'église et qui est beaucoup plus petit, lui, sa fonction, c'est de jouer véritablement l'accompagnement des chanteurs. C'est pour ça qu'il est plus petit, parce qu'il a besoin d'être assez discret, et surtout, il a besoin d'être à côté des chanteurs, parce qu'évidemment, la distance rendrait sinon l'usage du grand orgue impossible à une telle distance. Donc en fait, la plupart des églises toulousaines possèdent les deux. C'est le cas à la cathédrale, à la Dorade, à la Dalbade, etc., à Saint-Cernin. Et donc, pour cette année, nous aurons l'utilisation des deux orgues à la cathédrale pour le concert de clôture dans le cadre des Polyphonies sans frontières. Jérémy Joseph fera l'essentiel du programme sur le grand orgue, mais à un moment donné, il va descendre et il se mettra sur l'orgue de chœur pour pouvoir accompagner le trio vocal à Tre Voci dans les œuvres qui seront chantées depuis en bas, bien sûr.
0: Et qui est intitulé Polyphonies sans frontières.
1: C'est ça, puisque... la raison de ces sans frontières, c'est qu'à Tre Voci, c'est trois jeunes femmes qui ont chacune
0: un répertoire
1: traditionnel de différents pays. Alors Nadine Rossello habite en Toulouse, elle vient plutôt des musiques traditionnelles corses, tandis que Mariana Golovchenko, sauf erreur, est russe, et Tatiana Lina est ukrainienne, d'où la polyphonie sans frontières.
0: D'accord, et là la musique qui fait oublier certaines choses.
1: Oui, en tout cas le temps du concert,
0: voilà.
1: On va dire.
0: Donc aussi autre quelque chose qui m'intrigue, les souffles singuliers, jeux de miroir au sanctuaire de l'église Saint-Jérôme, donc qui est ces flûtes et orgues, donc qui est au centre-ville, rue du colonel lieutenant Pélissier, en face des galeries Lafayette pour les
1: c'est
0: gens
1: ça.
0: Qui
1: ouais,
0: parce qu'il y a deux entrées.
1: C'est ça, ou à côté de Monoprix pour ceux qui vont faire leur course à Monoprix.
0: Voilà. Comment dire, dans mon souvenir, c'est la première fois, mais peut-être j'ai pas que il y a que Toulouse les orgues propose un
1: duo avec la flûte.
0: Non, mais dans ce lieu.
1: Ah, dans ce lieu, non. Alors ça, on y a déjà fait des concerts.
0: Ah,
1: oui.
0: J'avais oublié.
1: Oui, le sanctuaire Saint-Jérôme possède un orgue Puget des années 1930. Et on y a fait, alors pas souvent, mais on y a fait quelques concerts. Je dis pas souvent parce que comme c'est un sanctuaire, l'adoration perpétuelle rend les répétitions d'un concert plus compliquées à organiser.
0: Oui,
1: mais l'orgue est très intéressant, l'acoustique est très très belle et particulièrement propice à ce duo. Orgue et flûte traversière. Mmh. Alors, c'est un duo peut-être un peu particulier parce que la flûte traversière est une des sonorités, un des instruments que l'orgue imite le mieux. Donc, en fait, c'est rigolo, on a plein de jeux de flûte sur les orgues et ça, c'est quand même assez ressemblant. Hein. Mmh. J'ai encore fait l'autre jour à l'aveugle le test avec quelqu'un. Et donc, en fait, on a deux instruments qui sont très proches par la nature sonore.
0: D'accord.
1: Et quelquefois, la proximité rapproche, quelquefois, la proximité éloigne parce que si les deux instruments sont trop proches, quelque part, ils ne sont pas assez complémentaires. Mais là, on a surtout eu la rencontre à l'origine entre Mathilde Calderini et Johan Tardivel, qui, je le rappelle, est professeur au CRR à Toulouse. Alors malheureusement, Mathilde Calderini étant souffrante, elle sera remplacée par une autre interprète de très grand, de très haut vol, Marion Ralincourt, avec laquelle Johan a aussi travaillé, donc on a eu un tout petit peu de chance. Et l'œuvre emblématique de cette soirée du 8 octobre sera le prélude à l'après-midi d'un faune de Debussy dans une version pour flûte et orgue.
0: D'accord. Et là, ce que nous avons, comment dire, à disposition, si je puis dire, c'est flûte traversière et piano.

0: merci. Et donc, c'était Mathilde Cadrini qui jouait dans La Flûte Traversière. Donc, toujours un clin d'œil au cinéma avec Harry Potter and the Wizarding Organ à l'église Notre-Dame de la Dalbade, pardon, le jeudi 10 octobre avec Ewa Belmas à l'orgue. Et il y avait des œuvres de John Williams.
1: Oui, alors on a inauguré une soirée très grand public l'année passée lorsque nous avons eu la soirée consacrée à la musique d'Interstellar. Mm. Et c'est vrai que cette année, on a eu la chance de tomber sur ce programme qui est un programme complet destiné aux reprenant donc les musiques de la saga Harry Potter. La musique étant donc de John Williams, compositeur très connu puisque c'est également lui qui a fait la musique de Star Wars, entre autres grands succès mondial et planétaire. Et donc c'est une organiste ukrainienne, encore une musicienne qui vient d'Ukraine cette année, qui a fait maintenant depuis plusieurs années des très beaux arrangements pour orgue. Elle tourne d'ailleurs un peu en Europe avec ce programme des musiques de Harry Potter, et donc c'était un plaisir de l'accueillir à la Dalbade. La Dalbade qui est un grand instrument permettant plein de couleurs symphoniques, puisque évidemment on le rappelle, ce sont des transcriptions, donc des adaptations pour orgue de musique originalement pensée pour l'orchestre.
0: C'est-à-dire qu'elle vient directement d'Ukraine, c'est ça ?
1: Absolument.
0: D'accord.
1: Oui.
0: Ok. Non, mais...
1: Oui, elle passera probablement par l'Allemagne. Donc, elle vit, elle continue de travailler en Ukraine.
0: D'accord. Donc, la nuit de l'orgue, alors là, vaste programme de Bach à Daft Punk. On retrouve bien là vos rencontres que vous aimez faire.
1: Oui, alors en réalité, moi je ne suis quand même qu'un directeur de festival, donc j'ai besoin de musiciens également qui soient inventifs et qui aient envie d'explorer quelquefois ces pistes que je leur ouvre. Et donc, pourquoi Daft Punk ? Alors... Il s'agit en fait de, on va parler des deux organistes de cette soirée. La première, c'est Sang-eon Im, qui est une organiste coréenne installée à Paris, alors qui est multiprimée de concours internationaux. Elle en a remporté plusieurs ces deux dernières années. Elle est très très à l'aise dans le répertoire symphonique, donc elle a mis à son programme du Franz Liszt, du Louis Vierne, je crois du Ravel également ou du Vidor. Donc elle incarnera peut-être la partie plus classique de cette nuit de l'orgue. Et à côté d'elle, en deuxième partie de soirée, il y aura Luca Akaida Santesson, un jeune organiste qui est d'origine japonaise et finlandaise, ou suédoise, pardon, si je me trompe pas. Et donc, je l'ai rencontré déjà à Lyon, puisqu'il était étudiant au CNSM de Lyon.
0: Oui, puisque vous donnez des cours à Lyon.
1: Je donne des cours à Lyon, et je l'ai croisé, et j'ai vu qu'il avait une vraie passion pour les musiques de jeux vidéo. Donc, déjà, je l'avais un peu interrogé sur ça, et il continue d'ailleurs de développer ses transcriptions de musique de jeux vidéo, et au détour d'une ou deux transcriptions, il a également adapté une pièce de Daft Punk que nous avons bien sûr mis au programme de cette nuit de l'orgue, ce qui permet ce titre assez punchy de Bach à Daft Punk. Mais il faut plutôt raconter tout ce qu'il y a entre les deux, c'est-à-dire justement du Bach, ses musiques de jeux vidéo, essentiellement des compositeurs japonais d'ailleurs, et une pièce de Daft Punk et d'autres compositeurs classiques, ceux que j'ai cités tout à l'heure.
0: D'accord. Donc après la nuit de l'orgue de Bach à Daft Punk, il y a aussi dans la vie de Bach la bande originale de Johann Sebastian.
1: Oui, nous sommes passés du vendredi 16
0: au
1: samedi 17 octobre à 20h à la cathédrale. Alors c'est vrai que là aussi le programme Bach, c'est un peu un rituel, puisque chaque année je propose un récital. Mais vous savez, les rituels, il faut en même temps un peu les réinterroger ou les réinventer. Oui, oui. Donc cette année je m'étais dit, tu as déjà invité de nombreux musiciens de grand talent à faire du Bach, est-ce qu'il y aurait moyen de changer ou de renouveler un tout petit peu la formule ? Et l'idée que j'ai eue, c'est de proposer la lecture de textes qui évoquent directement la vie de Bach.
0: D'accord.
1: Ce sont des textes regroupés dans un livre absolument fascinant que j'ai lu déjà il y a très longtemps, qui est un livre de Gilles Cantagrel qui s'appelle Bach en son temps. Et en fait, c'est vraiment chronologique. Alors, ça peut être des contrats de travail, les menus de ce qu'il a mangé un soir. Ça peut être des textes sur sa musique, des deux critiques d'époque, etc., etc. Et donc, c'est moi qui ai sélectionné quelques textes qui évoquent tantôt justement sa vie quotidienne, l'inventaire de ses biens après décès, par exemple. On voit tous les instruments qu'il possédait. Il en possédait énormément.
0: D'accord.
1: Et donc, ça permet de rentrer un peu dans l'intimité de cette personne, dont il faut bien avouer qu'aujourd'hui c'est plutôt une sorte de figure tutélaire, une sorte de buste granitique sur les commodes, alors que évidemment, rappelons-le, c'est quelqu'un qui est né en 1685 et qui est mort avec beaucoup de problèmes de vue et d'yeux. Il a été très mal opéré à la fin de sa vie, au moment où il ne voyait plus rien les derniers jours, et il est mort en 1750 après avoir quand même vraiment marqué l'histoire de la musique occidentale. Et donc les textes seront lus par Louise Morel, et nous aurons Maud Graton au grand orgue de la cathédrale pour exécuter un choix d'œuvres qu'elle a choisi pour l'occasion.
0: Oui, c'est sûr, c'est une approche plus originale de Bach.
1: Je m'étais dit que ça permettrait de voir cette figure de compositeur peut-être sous un angle un peu renouvelé. Mmh. Et après, honnêtement, ces textes sont totalement fascinants parce que, alors évidemment, il y a le côté anecdotique quand vous voyez le menu. Donc, Jean-Sébastien Bach est invité à faire une expertise d'orgue. Donc, on imagine la réception de l'orgue l'après-midi. Le père Bach traverse toutes les parties mécaniques de l'orgue pour vérifier si c'est bien construit. Puis évidemment, il y a un comité d'experts. Donc, qu'est-ce qu'on fait à la fin de la journée? Ben, on va dîner. Et donc forcément, il y avait un gros comité d'experts, on imagine les pasteurs, les autorités de la ville qui avaient payé la facture et tout ça, et puis Bach qui est l'expert officiel qui vient de l'extérieur pour valider tout ça. Et donc on a le menu de la soirée. Alors c'est absolument génial, il y a quand même beaucoup de légumes, faut bien avouer, donc il y a c'est quand même pas mal. Mais après il y a quand même un cochon rôti, après il y a des poulardes, des choses comme ça, et puis bon, évidemment des patates, des trucs en sauce également. Mais comme je le disais, alors ils appellent ça des plateaux de petits pois, des plateaux de chicons, etc. Et je me suis demandé ce qu'ils mangeaient en dessert.
0: Oui,
1: alors c'était finalement des fruits.
0: Ouais,
1: c'est des fruits confits.
0: D'accord.
1: Les fruits confits, je ne me rappelle plus, il y a deux desserts différents. Et ce qui apparaît dans le menu, c'est qu'ils avaient l'air de mélanger tout ça. Donc en fait, on balance tout sur la table. Et puis
0: ensuite, chacun se sert,
1: ensuite, on se sert
0: à sa guise.
1: Mais bon, vous connaissez les portraits de Bach, il n'était pas mince.
0: Hein.
1: Il était même plutôt bien en chair, le
0: plantureux,
1: brave homme.
0: Oui.
1: Voilà, mais donc il devait avoir un bon coup de fourchette. En plus d'être un mari très très très fidèle, puisqu'on sait qu'il a eu environ 15 enfants, donc il a bien fallu les faire, les enfants, n'est-ce pas?
0: Avec deux mamans différentes.
1: C'est ça. Oui, par exemple, dans les textes, ce qui est fascinant, je reviens au premier degré, il faut imaginer qu'en 1700, on vit une époque où Bach peut partir en voyage pour étudier la musique ailleurs, parce qu'il est assez jeune, il est déjà marié. Et lorsqu'il rentre, sa femme est enterrée depuis 15 jours.
0: Oh.
1: Donc en fait, il n'était même pas au courant, parce qu'en fait,
0: oui.
1: l'information ne circulait pas assez vite pour qu'elle l'atteigne lui. Et donc en fait, il était veuf relativement tôt dans sa vie. Alors évidemment, il s'est remarié. Mais je trouve quand même l'épisode très touchant, parce que c'est quelque chose aujourd'hui qui était totalement inimaginable. Mais c'est là qu'on voit aussi la distance qui nous sépare de ce monde qui ne nous est parvenu que sous la forme de notes de musique, mais où effectivement, il y a la vie d'un homme dans un contexte fort différent.
0: D'accord. Celle qui dont le prénom était Magdalena, c'était la première ou la seconde épouse? Je ne me souviens pas.
1: Vous me posez une colle. J'aurais dit la deuxième. J'ai pas vérifié mes sources. Ah, personne n'est parfait.
0: Non, mais ça me traverse. Non, parce qu'une fois comme ça, j'avais entendu une anecdote à la radio où on disait qu'elle avait cassé ses occupations et qui lui disait mets un châle et nous allons écouter un extrait. Enfin, pardon, j'ai fait quelque chose qu'il ne fallait pas faire, je touchais le micro. Nous allons écouter de la musique. Quoi.
1: Donc, ça, c'était, oui, alors,
0: là, c'était avec Magdalena.
1: Oui, c'est vrai que
0: ça m'avait frappé.
1: Anna Magdalena, donc l'une des épouses de Jean-Sébastien Bach, son nom est un peu passé à la postérité parce que son mari lui a écrit des pièces de musique qu'elle devait probablement travailler dans ses heures perdues. Et d'ailleurs, dans les textes que j'ai re-regardés encore ce matin, j'en ai trouvé un très joli où ce sont des cousins qui parlent de Jean-Sébastien et d'Anna Magdalena, donc je pense que c'est sa deuxième épouse.
0: Germaine nous dit que c'est bien la seconde.
1: Et qui disent que justement Anna Magdalena aimait vaquer à ses occupations de jardinage, donc ils devaient avoir un petit jardin, ils aimaient faire du jardinage, et donc les cousins lui apportent un œillet à bouturer, donc c'est assez mignon aussi de rentrer dans ça. Et par exemple, ce qui est très rigolo, c'est les contrats de travail qui stipulent le salaire. Donc vous avez un salaire en argent avec une somme, mais vous avez également des choses en nature.
0: Ah oui.
1: Donc en fait, Bach était livré en bois. Il est spécifié qu'il avait telle mesure de chaîne, telle mesure de hêtre, et encore d'autres choses qui étaient en nature. Donc en fait, à l'époque, le salaire, c'était pas uniquement un virement bancaire, mais c'était également des choses données
0: plus
1: en
0: concrètes.
1: Nature. Exactement. Ouais. C'est intéressant parce que je trouve finalement que, bah, aujourd'hui, on a des problèmes écologiques. Peut-être que finalement, demain, dans les contrats de travail, on fournira de l'eau gratuitement parce qu'on en manque un tout petit peu. Enfin bref.
0: Ouais, là, c'est...
1: Je divague.
0: Non, non, mais c'est vrai que c'est une préoccupation. Oui, au combien d'actualités. Qui le sera de plus en plus. Et... Ouais. Il y a aussi, il faut peut-être parler, puisque bon, l'heure tourne, parler du concert de midi aussi.
1: Oui.
0: Notre-Dame, oui. Toujours. Alors, l'église Notre-Dame d'Albade.
1: Exactement, nous avons un jeune concert organiste. De midi cette année, le vendredi 16 octobre donc à 12h30, un concert de midi. Nous accueillons Alexis Grisard, qui est un organiste qui sort du Conservatoire supérieur de Paris. Il était déjà venu à Toulouse-les-Orgues et je l'avais déjà remarqué comme pour ses talents justement d'organiste, transcripteur, fait partie justement de cette génération de gens qui adaptent des musiques pour son instrument. Et donc là, il a publié un disque qui vient de sortir au label Rock Amadour, avec lequel nous avons un partenariat.
0: Oui.
1: Et donc, dans le cadre de ce partenariat, il y a le vernissage du disque à Toulouse-les-Orgues, ce fameux vendredi 16. Et il jouera dans le programme, alors pas que le programme du disque, mais des œuvres de Debussy, de Franz Liszt et de Jean-Louis Florence.
0: D'accord. Il y a aussi la partie artistique, mais il y a aussi la partie, comment dire, recherche et conférence. Mm-hmm. Il y a d'abord la visite insolite Toulouse musicale et secrète. Ça, c'est l'église Saint-François-Paul des Minimes. Et ça, c'est Baptiste Géniaud qui accompagne la visite. Bon, je crois l'orgue. Et ensuite, il y a l'orgue de bois, c'est un instrument de physicien. Pouvez-vous nous parler de...

0: une bonne, je crois, quarantaine de tuyaux qui sont plaqués contre un mur, et ces tuyaux sont actionnés par un clavier rudimentaire afin de pouvoir jouer les notes, soit les unes après les autres, soit les notes ensemble. Et cet instrument, en fait, servait d'objet d'étude et de pédagogie dans le cadre des cours de physique.
1: D'accord.
0: Puisque vous le savez, finalement, un tuyau d'orgue,
1: Oui.
0: c'est un corps sonore, donc il y a plein de choses qu'on peut étudier dedans, la physique des fluides, etc., etc. Et donc cet orgue est resté, en fait, pendant de nombreuses années comme une sorte d'objet qui n'était plus utilisé. Je dois vraiment saluer le professeur Carlos de Matos qui s'intéresse, en fait, au patrimoine de tous ces objets pédagogiques du département de physique qui sont tombés en désuétude, mais qui représentent un véritable patrimoine. Et
1: Et un
0: l'orgue de...
1: savoir aussi.
0: Et un savoir qui lui est forcément associé. Et donc, l'orgue de bois, c'en est évidemment l'objet le plus visible, parce que c'est l'objet le plus gros, mais en fait, il y a dans les armoires du département de physique, et je les ai vus, toutes sortes d'objets de musique qui
1: D'accord.
0: sont en fait en rapport avec l'enseignement de la physique. Et donc, je me suis dit que c'était tout à fait dans notre mission de faire découvrir aussi ça. Et donc, nous aurons une visite de l'orgue de bois sous la conduite de Carlos de Matos et d'une de ses collègues, Corinne Labat. Donc, ils sont tous les deux vraiment spécialisés dans ce domaine-là. Ils emmèneront notre public, alors dont la composition sera limitée, parce qu'on
1: Mais
0: ne pourra
1: oui,
0: pas aller au-delà de plus de 25 personnes, parce qu'en
1: j'imagine,
0: gros,
1: oui.
0: ce sont des salles de cours quand
1: Oui,
0: même, hein.
1: oui,
0: On ne
1: oui.
0: va pas visiter une cathédrale, on est vraiment dans les salles de cours de l'université de Toulouse-Rangueil. Mais vraiment, c'est quelque chose de tout à fait à part. Vu la passion et la culture de nos deux hôtes, Carlos et Corinne, le moment sera magique parce qu'en réalité, j'ai moi-même bénéficié de leur accueil et de leur visite. Donc, je sais à quel point ce sera passionnant.
1: D'accord. Donc tout à l'heure, vous avez évoqué le concert du dernier jour, le concert de clôture.
0: Oui.
1: Et donc le dernier jour aussi, il y a le traditionnel petit déjeuner en musique à 10h30, toujours à l'église du Jésus.
0: Exactement, c'est un des formats que nous avons introduit il y a quelques années et que nous conservons maintenant. Donc le format, c'est d'accueillir notre public avec un café et un croissant qui lui est offert. Et ensuite, nous avons un artiste qui joue sur l'orgue explorateur, donc en bas devant le public, ce qui permet d'avoir une interaction entre
1: Oui.
0: le public et l'organiste. L'organiste joue un moment, puis répond aux questions. Après, on fait une petite pause et on recommence un moment de musique et un petit moment d'échange. Donc cette année, on accueille un jeune musicien qui est mexicain et qui vit entre Mexico, Amsterdam et Bâle, Mauricio Orendain. Il s'est beaucoup passionné pour les orgues, justement, avec des technologies de maîtrise du vent, ce qui est le cas de l'explorateur. Donc, en fait, il vient avec sa musique sur l'explorateur et il fera comme ça quelques compositions directement sur ordinateur. Mais ce qui est rigolo, c'est qu'il est à la fois pianiste de jazz, donc peut-être qu'il jouera aussi en direct au clavier, c'est encore un peu ouvert, mais c'est une personnalité musicale très très intéressante, puis il a une trentaine d'années, hein, il est encore
1: Il est tout
0: jeune,
1: jeune,
0: dont je suis le parcours parce que je vois bien qu'il est très très curieux, il est très inventif, donc je pense que c'est quelqu'un qui sera également très très, très intéressant à suivre sur le long terme.
1: D'accord. Et là, c'est une petite curiosité de ma part, bon, puisque vous êtes organiste, vous êtes enseignant, mais vous jouez aussi. Et un jour, mais toujours à la radio, mais, j'ai entendu que parmi les personnes qui jouaient de l'orgue, il y avait deux écoles, si on peut dire école entre guillemets quand même, ceux qui jouaient avec des chaussures et ceux qui jouaient avec en chaussettes. Et vous, quel est votre et pouvez-vous nous expliquer la différence?
0: La différence, c'est qu'on gagne 30 secondes à ne pas mettre de chaussures. Et c'était à peu près ma seule motivation quand j'étais adolescent, parce que finalement, on m'avait fait acheter des chaussures d'orgue comme tout bon organiste.
1: C'est-à-dire, c'est des chaussures bien spécifiques.
0: Alors oui, elles sont un peu spécifiques. Elles ont un revêtement en cuir pour éviter que ça ne glisse trop. Et puis en même temps, ce ne sont pas des chaussures avec des grosses semelles façon Doc
1: Et oui.
0: Martens, mais plutôt quand même des semelles assez fines
1: Oui.
0: pour pouvoir conserver
1: Oui.
0: un certain contrôle. Donc voilà, c'est vrai que les organistes, la plupart du temps, ils ont leur paire de chaussures. Mais j'ai contracté contracté cette mauvaise habitude de jouer en chaussettes dans mon adolescence, donc habitude que j'ai conservée, puisque je joue en chaussettes. Alors, je ne suis pas le fondateur d'une école de joueurs en chaussettes, mais je dois reconnaître que j'ai malheureusement donné le mauvais exemple à Benjamin Righetti, qui est à Lausanne, qui lui-même a donné le mauvais exemple à Guy-Baptiste Jacotet, qui a aussi travaillé à Lausanne. Et puis, là, au final, j'ai quand même croisé des gens qui ont le même défaut ailleurs dans le monde. Alors, on est une petite

0: petite tribu, heureusement on n'est pas très très nombreux, mais alors ce qui fait qu'on ne pourra pas dire qu'il y a deux écoles, on va dire
1: non, mais j'ai bien dit entre guillemets.
0: Il y a ceux qui font dans les règles de l'art et puis il y a ceux qui détournent les règles.
1: Mais je crois qu'il y a 2 ou 3 ans, il y avait un jeune organiste à l'église du Jésus, quand il y avait la jeune femme qui avait fait vous savez, qui présentait des tableaux en papier.
0: Ah oui, Étienne Berny, oui, voilà. Bah, c'est le problème, il a étudié avec moi.
1: Et il jouait, j'avais remarqué.
0: C'est fatal, oui. Ouais, c'est fatal. On fait comme son maître et on copie les bonnes choses et les mauvaises.
1: C'était vraiment une curiosité. Puis pour finir sur une note insolite.
0: Après, si je reprends du premier degré, c'est vrai que le fait d'avoir un contact avec le pied directement avec la touche, sans avoir le truchement de la chaussure, ça a un côté agréable par certains, parce que voilà, on a ce rapport direct. Mmh. Après, physiquement,
1: ça peut blesser.
0: Non, on ne se blesse pas, mais on doit plus articuler le pied quand on joue avec le talon, parce qu'on n'a pas une talonnette de chaussure. Donc il y a un petit effort musculaire supplémentaire à faire, et je reconnais que je le recommanderais pas spontanément, mais comme je le dis, c'est une habitude que j'ai prise et je m'en accommode très bien, puisque finalement ça fait partie de mon jeu. En étendant la question, finalement on voit que tout musicien crée son propre rapport physique à son instrument. Et même s'il y a bien sûr des bonnes pratiques et des pratiques à corriger, parce qu'on peut aussi avoir une mauvaise utilisation de son corps, et qui dit mauvaise utilisation de son corps dit forcément au bout d'un moment des pathologies. Vous savez que des musiciens peuvent avoir des tendinites, et ça c'est juste parce qu'ils utilisent mal leurs muscles, ou qu'en tout cas ils ont forcé à un moment donné leur parcours. Donc c'est clair qu'en tant qu'enseignant, mon devoir c'est justement de corriger ce qui peut poser problème à moyen terme, mais je suis arrivé au constat à mon âge avancé que le jeu en chaussettes n'a pas provoqué de pathologie chez moi, et donc peut être utilisé sans conséquences dramatiques.
1: D'accord. Et est-ce qu'il arrive que des musiciens travaillent avec des kinés, puisque vous dites que
0: absolument.
1: Une partie du corps est mal sollicitée, ça peut provoquer des douleurs.
0: Oui, c'est même quelque chose d'ailleurs qui était un peu moins développé quand j'étais jeune, quand j'étais étudiant, mais je pense qu'aujourd'hui, dans un monde toujours plus concurrentiel, toujours plus dur, toujours plus harassant pour le corps et l'esprit, on voit se multiplier des problèmes au niveau des étudiants qui, le plus classique, je l'ai mentionné, c'est la tendinite. Parce que tout simplement, ils sont soumis quand même à beaucoup de pression et beaucoup de stress, et qu'après, quelque part, le stress va se loger dans les muscles ou dans le corps. Et donc, du coup, beaucoup d'établissements supérieurs ont maintenant des intervenants. Alors, je ne sais pas si ce sont des kinés ou souvent des spécialistes dans les problématiques des musiciens, et des spécialistes forcément qui ne s'occupent pas que de la main, mais qui peuvent s'occuper également des cervicales,
1: du dos, de la
0: posture, du corps, etc. Et donc oui, c'est devenu un sujet, pour répondre à votre question.
1: D'accord. Peut-être dire les coordonnées pour les gens, pour réserver.
0: Alors, pour vous
1: qui
0: allez vous précipiter sur votre téléphone, vous avez différentes manières d'acheter des billets. Vous pouvez vous déplacer rue des Fleurs à l'église du Jésus.
1: Tout près d'ici.
0: Vous serez reçu par Dominique, qui accueille le public l'après-midi, exclusivement de 13h à 17h, je crois. Ensuite, si vous ne souhaitez pas vous déplacer, vous pouvez appeler, mais ça c'est moins conseillé, parce qu'à ce moment-là, on est très sollicité au téléphone.
1: J'imagine.
0: Donc, je conseille plutôt de passer par les interfaces numériques, que sont notre site internet toulouse-les-org.org. Mais ça, vous allez sur n'importe quel moteur de recherche. Je crois qu'on a inventé les moteurs de recherche pour ça. Et après, vous pouvez également aller sur Festic, qui est un partenaire de vente de billets. Rien que de très classique pour un festival.
1: D'accord. Et est-ce qu'il y a des passes pour les personnes qui voudraient voir écouter plusieurs concerts, assister à plusieurs concerts.
0: Il y a plusieurs formules, toutes plus avantageuses les unes que les autres, n'est-ce pas? Mais alors, vous avez la formule totale. Non, ça c'est moi qui l'ai rebaptisé comme ça. C'est une sorte de carte d'accès à tous les concerts.
1: Oui.
0: Le tarif est de 140€ et cette année nous avons plus d'abonnements complets pour tout le festival. Après, il y a également des cartes de réduction que sont le tarif duo. Lorsque vous prenez un tarif duo, lorsque vous venez à deux, vous avez une réduction sur le tarif plein, et également la carte en liberté qui permet de bénéficier d'une réduction de 15% également sur le tarif plein. Donc c'est une carte qu'on achète au début, et ensuite on peut acheter autant de billets qu'on veut, réduit de 15%.
1: D'accord. Mais merci pour toutes ces précisions.
0: Avec plaisir.
1: Merci d'être venu à quelques jours du festival. Et puis cette interview, dont l'a été en direct et sera rediffusée vendredi prochain à 12h, puisque ça sera le festival qui aura commencé le mardi. Oui, c'est ça, je crois. Le 7. Merci beaucoup.
0: Merci à vous.
1: À plus tard. Au revoir. Et peut-être nous allons nous... Voilà.

Donc les notes de Bach, puisque Bach et l'orgue c'est vraiment indissociable si je puis dire. Donc je précise que cette interview sera rediffusée vendredi prochain à 12h, ce sera le 10, non le 9 je crois, enfin, je ne sais plus. Ouais. Et dire aussi que je reviens demain pour un magazine à partir de 12h45 et ça sera pour parler du théâtre Roquelaine, de la compagnie Stimuli Théâtre et de d'autres compagnies, de différentes personnes donc, qui interviennent au niveau du théâtre Roquelaine. Voilà. Il me reste à remercier Germain et à très bientôt. Et restez curieuses et curieux.

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Maïlis? Maïlis, est-ce que vous m'entendez? Maïlis? Vous êtes à l'antenne? Maïlis? Normalement, nous devons avoir Maïlis Bouffartigues à l'antenne, comme tous les ans en cette période, si je puis dire, afin de parler d'histoire de se rencontrer au cinéma. Et c'est la troisième édition qui se déroulera le week-end prochain, c'est-à-dire du vendredi 16 au dimanche 18 octobre au Mas d'Azil. Seul truc, il faut que la liaison téléphonique puisse fonctionner. Nous allons dire ça comme ça. Et cette année, elle a décidé de faire un focus sur Vichy entre 1940 et 1945. Voilà. Est-ce que vous m'entendez?

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1: Maïlis ? Attends, décroche. Maïlis, est-ce que vous m'entendez ? Allô ? Allô, normalement, je dois avoir Maïlis Bouffartigue au téléphone. Est-ce qu'elle m'entend ? M'entendez-vous ? Puisque nous devions faire une interview ensemble pour la 3e édition, l'histoire de se rencontrer au cinéma, qui se déroulera du 16 au 18 octobre, c'est-à-dire le week-end prochain, au Mas d'Asile. C'est la 3e édition, avec un focus sur une période fort néfaste, période de Vichy de 1940 à 1945. Le but du jeu étant que nous puissions évoquer tout ce que vous allez présenter durant ces rencontres, à savoir des documentaires, des films, des tables rondes. Et les rencontres, bien sûr, avec le public. Et notamment avec la diffusion du film de Marcel Ofeldt, Le chagrin et la pitié, qui fut interdit pendant 10 ans. Parce que ce fut une période compliquée, et après aussi, puisque certaines choses étaient tues, dirons-nous. Et c'est important donc de faire reconnaître cette période. Est-ce que vous m'entendez ?

0: édition d'Histoire de se rencontrer au cinéma. Ça se déroulera du vendredi 16 au dimanche 18 octobre dans la salle multimédia du Mas d'Asile. Et dans cette année, vous avez décidé de faire un focus sur Vichy 1940-1945. Même si je me doute un peu pourquoi, pouvez-vous nous expliquer ce choix, s'il vous plaît?
1: Mais d'abord, c'est Histoire de se rencontrer au cinéma, et c'est surtout, ça fait un petit moment que j'avais envie de diffuser, enfin de projeter le film Le Chagrin et la Pitié. Donc, on le diffusera le dimanche dans la journée, il dure 4h25, on a un repas ensemble à midi, voilà. Voilà, c'est l'objectif un petit peu, c'était un petit peu ça. Vichy, la collaboration de Vichy, comment elle a été dévoilée par le biais de ce film, plus de 20 ans après.
0: Qui a été interdit pendant un certain temps.
1: Qui a été interdit pendant 10 ans à la télévision française. C'est un monument qui a complètement bouleversé la façon de faire des documentaires. Il a été oscarisé d'ailleurs. Donc c'est un film remarquable, et ce que l'on souhaiterait par-dessus tout, c'est que la jeunesse vienne, et justement que, même en dehors de ce film, dès le vendredi soir, mais déjà pour ce film, parce que bon, ben voilà, quoi, que les enfants, que les jeunes, en tout cas qui sont nés au 21e siècle, qui ont 15, 20, 25 ans.
0: Puisse connaître ce pan de l'histoire.
1: Absolument, que s'ils ne vont pas manifester, eh bien, ma foi, qu'ils viennent, c'est une forme aussi de critique sociétale aussi, et de critique de nos autocritiques aussi. Mm-hmm. Donc, voilà. Ça, c'était un petit peu la première impulsion. Mm-hmm. Et donc, évidemment, parler de Vichy, puisque ce film soulève la collaboration. Mm-hmm. Et donc, essayer de décortiquer en partie, parce qu'il y a des tas de pans à explorer autour de ce régime Vichy dictatorial, n'est-ce pas? Et voilà, il est important de se rappeler un petit peu à nos souvenirs sombres, ce passé sombre de la France. Mais c'est l'extrême droite qui était au pouvoir, une dictature d'extrême droite et de droite, mais de droite extrême, très extrême, antisémite, xénophobe, enfin vraiment très violente, physiquement violente et moralement aussi. Les lois antisémites faites par Vichy ont été absolument scélérates, et le mot est faible. Vraiment, elles égalaient celles du nazisme. Il ne faut pas l'oublier. Vraiment, la France a été quand même un des rares gouvernements à collaborer. Ce n'est pas un gouvernement qui s'est désinstallé, qui est allé ailleurs dans un autre pays, exilé, comme en Belgique ou autre en Europe. Non, c'est quand même historique. C'est quand même quelque chose de tout à fait surprenant. Donc, on a voulu vraiment se pencher sur... sur Vichy, sur qu'est-ce que c'est une dictature finalement, qu'est-ce que c'est, voilà.
0: Et donc, comme tous les ans, dans le cadre de se rencontrer au cinéma, donc il y a la projection de films, de documentaires, et ensuite, vous invitez des spécialistes, des universitaires, pour pouvoir bien expliquer, décortiquer, comme vous le disiez si bien, analyser, et puis aussi échanger avec le public, c'est ça aussi.
1: Oui,
0: d'arriver à avoir une lecture relativement fine, une compréhension fine, avec des gens qui ont travaillé durant de nombreuses années sur un sujet, afin d'en explorer tous les recoins, si je puis dire.
1: Voilà, essayer de rendre complexe, de mettre en perspective, et que les choses soient complexes. Vichy, ce n'était pas que juste la collaboration, c'était, il y avait, qu'est-ce qui s'est un petit peu passé, comment la population s'est comportée, quelles lois ont été décrétées, abrogées, etc. Donc, en effet, aussi, j'ai envie de privilégier la localité, en tout cas l'Occitanie, l'Ariège, bien sûr.
0: Oui, puisqu'il y avait le temps.
1: Voilà, donc j'ai aussi privilégié tout ça, parce qu'il y a beaucoup de thématiques qui m'intéressent, notamment l'écologie, entre guillemets, sous Vichy, même si on ne l'appelait pas comme ça. c'est très très intéressant, là, le rapport à la paysannerie, comment ils ont été finalement trahis aussi, tous les paysans qui ont cru à une agriculture ultra-industrielle et ça n'a pas marché, mais ça a été quand même cette impulsion-là, Vichy. Bon, malheureusement, je ne pourrais pas, les personnes que j'ai invitées n'étaient absolument pas disponibles. Je ferai quelque chose de spécifique là-dessus dans l'avenir. Mais en tout cas, on commence le vendredi 16.
0: Oui, avec une conférence sur le décret Crémieux avec Colette Zinetsky, qui est une historienne.
1: Zinetsky. Alors elle, c'est une historienne émérite maintenant, professeure à l'université Jean Jaurès de Toulouse. Hein, c'est aussi pour ça aussi... que je l'ai appelée, c'est une historienne très reconnue sur tout le travail qu'elle a fait sur le Maghreb, et notamment sur l'Algérie, et la conquête, enfin bon, beaucoup de choses, elle est très très... Et elle a travaillé aussi particulièrement sur l'histoire des Juifs à Toulouse, elle a fait un énorme travail là-dessus, et nous on l'invite pour... cette loi, ce décret particulier...
0: En 1870, le décret Crémieux.
1: Le décret Crémieux, même avant, préalablement, parce que il a été, je crois, mis en place peu de temps après la conquête, 1830, mais si vous me dites 1870, peut-être que je fais une erreur, si c'est le cas.
0: Ah ben, je l'ai lu, hein,
1: Ah oui, alors c'est 1870, c'est moi qui fais une erreur depuis plusieurs fois que l'on m'interroge, je me trompe, donc mea culpa. Bon, en effet, c'est 1870, et d'ailleurs, je l'ai même noté sur le programme, pardon. Voilà.
0: Donc c'est la citoyenneté française qui avait été accordée aux Juifs vivant en Algérie, alors que les musulmans, eux, étaient sous le statut, entre guillemets, d'indigènes. Et ce texte fut abrogé ensuite, donc sous de 1900, alors j'essaie de me relire,
1: de 1940 à 1943. Voilà, c'est ça, de 40 à 43. Ouais. Mais le décret Crémieux, en fait, lorsqu'il a été mis en place par la métropole, entre guillemets, pour d'abord les Juifs algériens, qui étaient considérés jusque-là comme des indigènes, au même titre que, puisqu'ils étaient d'abord, avant tout algériens, et au même titre que les musulmans, ce décret Crémieux a eu des impacts diverses et absolument pas très du tout positif. D'abord, il a été absolument contesté par la métropole et beaucoup de gens de la métropole, des élus,
0: des politiques,
1: des gens,
0: pas
1: que des politiques, le grand patronat, etc. Tout l'antisémitisme ambiant était absolument scandalisé qu'on accorde la citoyenneté française à des Juifs algériens, mais surtout parce qu'ils étaient Juifs. Et ensuite, en Algérie, bien l'incompréhension des musulmans...
0: Ben oui, c'était une inégalité.
1: L'incompréhension, avant tout l'incompréhension et l'envie de se battre contre ça. L'envie d'acquérir la
0: même les mêmes droits.
1: Et après aussi, ben, des ruptures alors que amicales depuis des siècles séculaires entre musulmans et juifs, ben, quelque part des ruptures évidemment, puisque les privilèges... changent pour certains, et d'autres restent indigènes avec des sous-droits.
0: Avec tout ça que ça suppose, Mais voilà. Est-ce pas revenir à la phrase très classique qui dit « diviser pour mieux régner » ?
1: Oui, alors est-ce que c'était réellement intentionnel ? Je ne suis pas sûre. Certainement qu'il y a eu, bien sûr, des calculs de ce côté-là aussi, je ne suis pas assez avisée pour répondre à tout ça, mais en tout cas, cela pose question, en effet. On peut se poser beaucoup de questions. En tout cas, les impacts réels, les faits sont là, ils ont bel et bien eu lieu. Est-ce que c'était intentionnel dès le début ? Je ne pense pas que M. Crémieux soit de cette intention-là. Il avait envie de protéger sa communauté, où il y avait en effet un antisémitisme absolument virulent, des pogroms déjà à l'époque, faut resituer, recontextualiser. Donc je ne pense pas qu'il ait pensé contre les musulmans, non. Je ne le crois pas. Mais ça a été en tout cas un moment extrêmement virulent et décomplexé d'un antisémitisme.
0: Et de rupture.
1: Mais d'un antisémitisme en métropole absolue. C'est là où on voit déjà l'état de la mentalité qui précédait 50 ans, 60 ans, 70 ans, avant Vichy, avant voilà, hein, avant le nazisme, avant tout ce temps-là. Ça se prépare de pendant longtemps les choses. Hein,
0: ouais. Ça, ça, oui, ça n'arrive pas tout d'un coup, oui, effectivement.
1: Non.
0: Donc cette conférence permettra justement de mieux comprendre tous ces enjeux.
1: Oui, et de parler aussi par ce biais-là de la colonie, des colonies, de la colonie française. Là,
0: oui, c'est quelque chose que vous, à laquelle vous intéressez depuis longtemps.
1: Oui, je ne pas l'éviter, c'est-à-dire que pour moi, alors c'est très très personnel, hein, c'est aussi une opinion certainement, mais peut-être une analyse, bah, quand je vois le nombre de morts et de massacres, etc., je me dis que vraiment la colonisation est beaucoup plus porteuse de choses négatives et de destruction que l'inverse. Donc vraiment c'est quelque chose que d'abord que je ne comprends pas, je ne peux pas comprendre, voilà. Donc
0: vous l'avez souvent évoqué dans vos
1: relations théâtrales. Oui, c'est quelque chose qui m'intéresse, je veux comprendre, aller à la compréhension et l'étude de ce procédé et de cette vision du monde qu'est le colonialisme. Bien sûr, ça m'intéresse de comprendre pour mieux peut-être le contrecarrer, bien entendu. Oui. Ceci dit, là, c'est aussi par ce biais-là, parce que sous Vichy, donc Vichy était un empire, et vraiment notre la métropole, entre guillemets, hein, la métropole, bien sûr, l'Hexagone a beaucoup souffert. Mais les colonies tout entières ont énormément souffert. Oui, oui. Et il y a énormément eu de camps aussi, hein, de camps de rétention où l'on a déporté des opposants et même des juifs en Algérie, beaucoup, beaucoup de camps. Ça aussi, ça aurait été quelque chose dont j'aurais aimé parler, mais les personnes vraiment expertes en la matière
0: n'étaient pas disponibles.
1: Voilà. Et localement, je n'ai pas trouvé. Voilà. Oui. Il y en avait, enfin, j'ai pas, en tout cas, moi, j'ai mal été informée peut-être, mais je n'ai pas trouvé.
0: Donc ça, la conférence, c'est de 18h à 19h30, et ensuite de 20h30 à 22h45, il y a un documentaire de Paul Morel et Bertrand.
1: Paul Muxel et Bertrand Muxel, oui, de Saudier.
0: Je n'arrive pas à me relire.
1: Non,
0: et ça s'appelle L'année dernière à Vichy, c'est un film qui dure
1: 1h25
0: environ. Et qui a été tourné en 2008 et qui a été interrogé, collecté des témoignages d'habitants et habitantes qui étaient âgés entre 13 et 30 ans en 1940.
1: Voilà, et qui habitaient Vichy, qui ont connu la ville de Vichy.
0: La ville de Vichy à cette époque, oui, d'accord.
1: Et où le gouvernement s'était déplacé, oui, à ce que l'on nommait la France libre. Donc voilà, le gouvernement français s'était déplacé là. Donc Pétain était là, Laval, voilà, Bousquet, etc. Donc ils étaient. Donc
0: c'est un travail de collecte de témoignages.
1: De témoignages où il y a plusieurs bords politiques, où il y a eu plusieurs attitudes à l'époque. Et c'est un film finalement qui résonne énormément avec certaines interrogations actuelles, on peut vraiment se projeter dans certaines réflexions. Et il y a, il est très intéressant pour ça. Donc c'était à presque il y a 20 ans qu'il a été tourné, donc imaginez, il y a des personnes qui ont déjà depuis disparu, parce qu'il y a des personnes âgées qui ont été filmées, mais qui racontent des choses très intéressantes, très variées. Hein, dans
0: c'est un peu comme une radiographie de la population de cette tranche d'âge, on
1: absolument,
0: peut dire ça.
1: Absolument, mais de cette bourgeoisie aussi qu'il y avait, qui existait par-dessus tout à Vichy, où vraiment les choses se passer et glisser d'une manière tout à fait surprenante. Alors tout ça est, voilà, tout ça nous replonge un petit peu dans cette ambiance-là de l'époque, et en même temps avec des résonances
0: actuelles,
1: sur certaines réflexions et questions, oui, que l'on peut avoir actuellement.
0: Mais que les vieux démons se réveillent toujours, oui.
1: Ben, il y a des résonances, vraiment, sur la façon dont on bascule, dont on accepte et banalise certaines idées, l'antisémitisme, bon, finalement, non, j'ai jamais été antisémite, c'est pas vrai, oh là là, c'est un complot, hein, n'est-ce pas, c'est bien d'actualité, donc, il y a comme ça des choses, des réflexions, enfin, tout à fait surprenante et qui résonne avec l'époque, puis l'antigauchisme absolu. Et dans tout ça, en fait, se mélange avec ce que l'on peut entendre aujourd'hui, bien que les époques soient différentes complètement, on ne peut pas du tout comparer, mais il y a des résonances, certainement des analogies à faire, et certainement des mentalités qui se dessinent et qui était tout à fait présente à l'époque et que l'on peut voir beaucoup plus clairement
0: ressurgir actuellement.
1: Absolument. Parce que le passé nous éclaire sur notre présent, mais notre présent, ben, finalement, éclaire aussi ce passé-là.
0: Oui, avec
1: donc, il y a cet effet miroir avec ce film, mais c'est aussi avec le film de Marcel Ophuls. Voilà.
0: Est-ce qu'il y aura une rencontre avec le public après ça?
1: Oui, il y aura une rencontre en visio, ouais, en revanche, parce que il y a toujours des problèmes de voyage, de transport, de retard, de train annulé. Donc finalement, la visio est très agréable dans la salle multimédia. On voit vraiment en très grand format les conférenciers ou là où le conférencier est R. Et le public, la personne qui intervient voit elle le public. Elle peut lorsque la personne prend la parole, elle peut le discerner. Donc c'est quand même relativement correct au niveau du dialogue, de la communication. Donc ça c'est pas mal. Et puis bon, je vous dis, ça évite des problèmes techniques. Il y a vraiment des soucis, risque d'avoir des retards de train. On est dans une époque un petit peu bousculée. Donc ils seront en visio, bien sûr, il y aura un échange après. Voilà, pour les courageux qui veulent rester après 22h30, mais bon, le vendredi soir, généralement, on est un peu plus disponible.
0: Voilà. D'accord. Donc ensuite, ça continue le lendemain, le samedi, donc de 14h à 15h, il y aura une conférence à propos du camp de concentration et de répression du Vernet à l'Ariège et les étrangers, et c'est à Aulus-les-Bains.
1: On va commencer à 10h30.
0: Ah.
1: On commence à 10h30 avec, un document vidéo, un document parce que c'est très pédagogique, ce n'est pas du tout, il n'y a rien d'artistique ou rien dans le montage qui est, voilà, c'est respectueux du document, quoi. Et c'est une télévision alternative sur Internet qui s'appelle Une histoire à raconter.
0: Oui.
1: Qui est membre actif du collectif Hérodote, et qui font un travail remarquable, en tout cas une histoire à raconter, je le recommande à tout le monde.
0: Oui, des passionnés d'histoire qui font
1: passionnés d'histoire qui font un travail d'archivage, qui vont fouiller dans les archives pendant longtemps, et le document vidéo que j'appelle comme ça, c'est un monsieur Laude, il s'appelle, a passé lui 2 ans à fouiller dans les archives pour regarder un petit peu qu'est-ce que c'était les camps sous Vichy, mais notamment les camps de travailleurs étrangers. Dans les groupements de travailleurs étrangers, on appelait ça sous Vichy, mais avant, pendant la Troisième République et notamment à la fin de la Troisième République, il existait les centres de travailleurs étrangers. Oui. Ça a toujours été des centres où l'on a exploité des gens, des travailleurs malléables, à merci. Ça a été vraiment des exploitations, voire du travail forcé. Et le groupement des travailleurs étrangers, là, réellement, on peut quasiment parler de travailleurs forcés. C'était beaucoup d'opposants, voire des juifs, des opposants énormément, évidemment, de républicains espagnols, mais aussi des slaves, des polonais, des allemands, des anciennes nazis qui avaient fui le nazisme et qui se sont retrouvés dans des camps. Alors, parfois, dans des camps comme le camp des Mille, où il y avait beaucoup moins de travail, mais parfois dans des groupements de travailleurs d'étrangers. Donc lui, il a axé plutôt sur ça. Et ensuite aussi, beaucoup de ces travailleurs qui ont essayé de contester, de faire des grèves, entre guillemets, mm-hmm. enfin en tout cas, ou des opposants un petit peu plus courageux, entre oui. guillemets, virulents, ou plus en forme, ou plus jeunes, ou je ne sais pas, on les envoyait souvent dans des camps de répression, et notamment le un des camps de répression vraiment référentiels en France, c'était le camp du Vernet, justement, en Ariège. Voilà. Donc, c'est pour ça, et d'ailleurs, il le cite plusieurs fois dans ce document vidéo. Donc, j'invite tout le monde à venir dès 10h30 du matin, parce que c'est très instructif et surtout, ça nous éclaire sur notre territoire, l'Ariège,
0: local,
1: qui est local, qui est fort intéressante, avec énormément de complexité, de résistants, de réseaux aussi, vraiment de répression et d'organisation. Vichy a été très très organisationnel, pour concernant le traitement justement des opposants, des prisonniers, des internés, des travailleurs forcés, et vraiment en Occitanie et notamment vraiment en Ariège, il y a eu beaucoup en Haute-Garonne aussi. Voilà, ces camps sont très intéressants à analyser. Donc chaque année on invite le Vernet et cette année le Vernet Raymond Cubès, le président de l'amicale du camp de concentration du Vernet, eux ils tiennent au mot concentration parce que à l'époque on le nommait comme tel.
0: Oui.
1: Donc ils ont voulu conserver ce mot pour ça. Et en effet, c'était un camp où on mettait en concentration les populations. Le mot camp de concentration n'est pas réservé qu'aux nazis. Cela existait dès le 18e siècle,
0: oui.
1: pendant le colonialisme. Mmh. Mais c'est vrai que l'horreur du nazisme a fait que on est un petit peu
0: focalisé sur cette période.
1: Oui, focalisé ou parfois prudent uniquement sans mauvaise intention.
0: Oui, alors que ça a disparu bien avant, oui, si je puis dire.
1: Voilà, mais on peut être prudent aussi face à cet emploi, parce qu'en effet, c'est pas pour hiérarchiser les drames, mais pour les discerner. Parfois, c'est uniquement pour ça. Mais je l'emploie sans complexe, ce mot-là, parce que je l'ai lu dans les archives à plusieurs reprises, dans les années 40 et tout ça. C'est le mot qu'ils employaient.
0: Il y a aussi une conférence sur le camp de l'Almezan dans les Hautes-Pyrénées.
1: Oui,
0: un camp d'internement pour les populations nomades.
1: Je voulais juste finir pour vous dire que Raymond Cubel sera accompagné de Danick Florentin.
0: Oui.
1: Danick Florentin, elle s'occupe au musée d'Aulus-les-Bains, c'est-à-dire l'espace muséal d'Aulus-les-Bains et de l'association Mémoire Histoire Vivante d'Aulus-les-Bains. Aulus-les-Bains,

0: dessus toutes les couches, non seulement les opposants politiques, les droits communs, les étrangers indésirables,
1: tous les gens qui dérangent entre guillemets. Si
0: voilà, et les juifs de race indésirable. Voilà, je crois qu'on les appelait comme ça. Alors là, c'est carrément l'apothéose, quoi. Donc, oui, et vous disiez à juste titre, en effet, ensuite, on continuera avec une conférence sur le camp de la Nemezan, donc toujours essayer de rester un petit peu dans la localité, donc pas loin, hein, un département voisin, pas du tout loin, qui est
1: les Hautes-Pyrénées,
0: qui est les Hautes-Pyrénées, et qui font un travail remarquable, d'ailleurs, de mémoire, hein, le musée de Tarbes de la Résistance, je pense, fait un bon travail. Les archives aussi de Tarbes sont très actives. Et Madame Lorinet, qui est une universitaire d'histoire contemporaine, est une spécialiste de ce camp de la Nemezan, qui était un camp de rétention pour les nomades, qui a été ouvert en 41 et fermé, lui, en 46. On les a libérés en 46 tardivement par rapport à d'autres populations dans le camp. Donc, c'est intéressant aussi parce que, bon, on oublie, hein, on oublie souvent, il y a eu un génocide à l'encontre des Tziganes et des nomades, et Vichy a participé, n'a pas beaucoup, malheureusement, suffisamment, il suffit d'une personne, on le sait, mais je ne connais pas exactement le nombre des Tziganes qui ont été déportés de France, mais ils ont surtout été mis dans des camps et dans des conditions atroces, voilà. Il y a eu aussi des résistants, hein, aussi, il faut pas l'oublier, chez les Tziganes, hein, attention, hein, et ça a été quelque chose, hein, des gens remarquables, voilà.
1: Durant la journée du 17, donc c'est le samedi, vous êtes accompagné par un chœur ariégeois de 15 nationalités différentes, un chœur engagé qui travaille sur les racines, sur la mémoire, la cantaria. Vous pouvez nous en parler? Et pourquoi avez-vous fait ce choix?
0: Oui, la cantaria,
1: est-ce pour détendre un peu le... pour apporter un peu de, comment dire...
0: Ben, musicalement,
1: ah, voilà, être... Les notes de musique pour...
0: Une joie active, je dirais, c'est-à-dire que la réflexion, la pensée, l'esprit critique, c'est super intéressant, et de temps en temps, ben, il y a toujours des poètes qui ont su écrire ça et le mettre en joie et en enthousiasme aussi, c'est-à-dire que se battre contre des idées...
1: Nous
0: qui finalement sont morbides, oui, mais qui finalement sont des projets morbides. Parce que c'est cela aussi, les faits sont têtus. Lorsqu'on regarde l'histoire et qu'on comptabilise les morts, ça fait froid dans le dos. C'est-à-dire qu'il y a des politiques et des idéologies qui sont vraiment absolument morbides. Donc, la joie de lutter contre ces choses-là met un petit peu de valeur dans nos luttes, de valeur d'éthique, de baume au cœur, d'humanisme, un humanisme vivace, régénéré, non indexé pour certaines populations, commun à toutes et tous, c'est-à-dire se mettre en joie un petit peu, en effet, mais tout en gardant un esprit critique et je dirais philosophico-politique. Voilà,
1: combattif.
0: Avec des visions du monde, des envies d'un avenir peut-être, parce qu'on se pose des questions quand même en ces temps confus et très troubles.
1: Depuis quand existe ce cœur ariégeois?
0: Alors, je ne le sais pas.
1: D'accord.
0: Parce que je ne le sais pas, en fait, moi, depuis que je suis ici en Ariège, j'en entends parler, il est très connu dans le coin.
1: Dans le département.
0: Elles bougent beaucoup, elles font beaucoup de choses dans le département, mais je crois qu'elles rayonnent un peu plus loin que le département. Elles sont très nombreuses, jusqu'à 50. Mmh. Évidemment, elles ne chantent pas à 50, là, elles seront une quinzaine à chaque tout le long, mais pas les mêmes tout le long de la journée, c'est une hyper organisation. Elles interviendront comme ça de temps en temps.
1: Ponctuellement pour avoir des conférences.
0: Oui. Absolument.
1: Puisqu'il y a 15 nationalités, c'est-à-dire qu'il y aura des chants en différentes langues, c'est ça?
0: Certainement. D'accord. Certainement, et des chants

0: engagée, mais oui. internationalement, de partout. Mmh. Toute forme de lutte qui va dans le sens des droits de l'homme, de l'humain. Mmh.
1: Lutte contre l'oppression, contre d'accord.
0: Oui, lutte pour tout ce qui est droit international et pour les droits de l'humain. Voilà, cette universalité juridique aussi et de justice et de droit, quoi, en fait. L'égalité des droits dans le monde entier, quel qu'il soit. Donc, c'est cette vision du monde que l'on défend. Voilà, que ce soit artistiquement, que ce soit à tous les niveaux, qu'on cherche une émancipation. Voilà, on cherche un vivre ensemble, mais concret, un faire ensemble. Voilà. Donc, elles sont là pour animer un petit peu notre corps de la joie.
1: Et de
0: la joie d'être ensemble et de chanter et d'entendre chanter une chorale. C'est toujours cette mise en commun, quoi. Mmh. Voilà, et ce partage de chants qui ont existé, qui sont mémoriels pour certains qui commémorent des temps forts, des temps culminants de notre histoire, quoi, de nos histoires. Voilà, c'est toujours histoire, avec un S entre parenthèses à la fin, de se rencontrer. Mmh. C'est exactement ça.
1: Et donc, ça sera une autre approche de réflexion, si on peut dire, sur cette époque.
0: Oui, avec de l'émotion.
1: Mmh.
0: Voilà.
1: D'accord.
0: C'est peut-être une autre façon de. Une autre accessibilité.
1: Mmh.
0: Ça peut-être.
1: Une autre porte d'entrée, si on peut dire.
0: Oui. Voilà, de synthétiser, c'est-à-dire que, voilà, c'est le don des poètes, ou des chants de ceux qui savent faire les chansons, c'est ce don-là où c'est accessible à toutes et tous, quel qu'il soit. Il suffit de parler, on n'a même pas besoin de savoir écrire, ni lire, ni compter. Il suffit de parler, on écoute la chanson, c'est bon, c'est parti.
1: Okay.
0: Elle nous appartient, quoi, voilà, c'est ça.
1: Est-ce que vous pouvez nous parler du réalisateur Joseph Beauregard?
0: Joseph Beauregard est un réalisateur qui a travaillé sur plusieurs sujets. Son œuvre est vraiment diverse, mais toujours...
1: Il sera présent, lui, c'est ça?
0: Voilà, et lui il sera présent.
1: D'accord.
0: Et nous l'avons invité spécialement parce qu'il a fait un film qui nous parle, un documentaire, qui nous parle du chagrin et de la pitié de Marcel Aufils.
1: Oui, oui.
0: Donc, ce film est sorti en 2024. Joseph Beauregard a eu le temps de bien rencontrer et bien échanger avec Marcel Aufils, qui est mort il y a à peine un an à l'âge de 98 ans. Monsieur Aufils, et c'est un document riche qui remet un petit peu au souvenir le chagrin et la pitié, qui interroge des historiens ou des cinéastes ou des critiques de cinéma ou
1: qui le remet dans le contexte, c'est ça?
0: Absolument, qui essaye de le recontextualiser avec du recul. Quelles sont les critiques par rapport à ce film et quel est l'impact qu'il peut encore avoir aujourd'hui. Donc, moi, j'ai eu l'envie de le diffuser la veille du dimanche où on va diffuser le
1: chagrin
0: film
1: et la pitié,
0: de Marcel Aufils. Parce que ceux qui ne peuvent pas venir le dimanche, d'abord, peuvent déjà avoir
1: un
0: une richesse, une connaissance de prise et un bel aperçu, parce que le film de Joseph Beauregard est remarquable. Et aussi, peut-être, ceux qui hésitent, un avant-goût pour leur donner envie de voir dans son entièreté le chagrin et la pitié.
1: Oui, pour mieux, peut-être mieux en comprendre toutes les subtilités.
0: Oui, pourquoi pas venir avec leurs enfants, des familles avec leurs enfants adolescents ou des jeunes, quoi. Et peut-être que ça va leur donner envie de venir le lendemain.
1: Oui, de découvrir...
0: Voilà, un cinéma auquel ils ne sont plus du tout habitués.
1: Oui. Donc, le dimanche, le 18, ce sera Le Chagrin et la Pitié. Alors, ce sera diffusé en deux parties. D'abord, de 10h30 à 12h45, la première partie intitulée L'effondrement. Ensuite, il y a un déjeuner où toute personne peut participer. Et ensuite... de 14h45, le choix, la seconde partie, et après de 17h à 18h, dans des échanges, toujours avec Joseph Beauregard. Des échanges par rapport au film Chagrin et la Pitié.
0: Mais j'espère que là aussi c'est un film qui résonne, hein, de part, alors évidemment il faut le recontextualiser.
1: Oui, il faut bien
0: mais
1: sûr.
0: Mais au niveau de la mentalité, au niveau de ce que l'on peut entendre aujourd'hui, à droite à gauche, que ce soit de nos élus, que ce soit dans le café du coin, que ce soit chez nous, dans nos familles, ça fait un drôle d'effet. J'espère que voilà, j'espère que les gens pourront venir nombreuses et nombreux, et que l'on pourra parler, échanger, confronter un petit peu nos idées et parler de ce film aussi, tout simplement, de qu'est-ce qu'il peut nous apporter.
1: Qu'est-ce qui permet de comprendre?
0: Oui, ou peut-être que du coup, pour des gens, ça n'apporte plus rien, ça n'apporte que confusion, mais ça serait chouette d'en parler ensemble. Et puis, vous avez oublié que la veille, je vous en prie, l'Active, la scène nationale de
1: foi,
0: programme chaque samedi des films à la salle multimédia du Mas d'Asile. Mm-hmm. Et normalement, on fait un partenariat pour histoire de se rencontrer. Là, on s'est loupé, hein, c'est pas la première fois qu'on se loupe pour des partenariats.
1: D'accord.
0: J'avais déjà programmé quelque chose avant que je leur annonce la chose, mais je me dis, on a eu vraiment un même raisonnement intellectuel, une même logique même démarche, parce qu'ils vont projeter notre salut de Emmanuel Mar, et donc en fait on est en plein Vichy et on est en plein cette période et vraiment les gens qui veulent passer la journée entière jusqu'à la programmation de l'Estive, ils vont être comblés et ils vont voir peut-être Vichy de tous les côtés.
1: Est-ce que vous comptez continuer à comment dire, à faire des choses en commun avec l'Estive pour les prochaines actions que
0: oui, on espère que le prochain coup on se loupera pas pour des partenariats, voilà quoi. Mais de toute façon c'est un échange. Moi je parle de le fait qu'ils ont programmé ce film. Mmh. Ils parlent que ce festival existe, évidemment, on peut pas passer à côté, on parle de la même thématique, donc bon, voilà, c'est aussi des intelligences aussi, entre guillemets, je n'aime pas ce mot, mais là je vais l'employer, de bon sens, quoi. C'est un peu, ça va de soi, un petit peu. Y a un soutien, voilà, hein, l'Estive soutient beaucoup de gens et vice-versa, enfin on se fait partenaire. Quand je dis soutien, c'est un soutien au moins de communication, de diffusion, de partenariat, comme on a pu faire, où moi, j'ai programmé des films, et ils se faisaient partenaire pour la projection, et ils nous laissaient leur créneau,
1: d'accord,
0: qui est normalement une mission qui leur appartient, et qui est programmée depuis un an à l'avance, mais parfois, ils n'ont pas programmé encore le film, ils n'ont pas encore choisi, et donc on se met d'accord pour programmer le film que je choisis, voilà. Et on se met d'accord, bien sûr, du coup, s'ils sont pas d'accord, ça aussi, bon, ça n'est jamais arrivé, ça, voilà. C'est surtout des timings que l'on a loupés, on s'est loupé au niveau timing. Voilà.
1: Non, mais ça, ce sont des choses qui arrivent, oui.
0: Surtout qu'ils font un travail remarquable, vraiment, leur programmation, on peut pas le nier, et de cinéma, et on voit bien qu'il y a... C'est réellement un lien social, hein, c'est... Toutes les diffusions de cinéma, les projections de cinéma qu'ils font, enfin, et les conférences aussi qu'ils font à l'intérieur de l'Estive, le bâtiment lui-même, à Foix, enfin, il y a beaucoup, beaucoup de choses qui interpellent aussi d'ailleurs la localité, l'Ariège. Donc, je trouve qu'ils font un très bon travail.
1: C'est-à-dire, que voulez-vous dire quand vous dites qu'ils interpellent?
0: Mais parce qu'ils font beaucoup de choses qui sont liées à la localité, aux localités.
1: À l'histoire.
0: Oui, l'histoire de l'Ariège, des combats, des diffusions de films qui résonnent avec ce qui se passe par ici. Enfin, quand je dis par ici, je parle de l'Ariège. Enfin, voilà quoi, ils sont actifs aussi. Ils accompagnent aussi des associations, même culturelles.
1: D'accord.
0: Même, voilà. Ils avaient par exemple le vernis avait exposé dans leur salle, ils avaient aussi programmé un spectacle, des choses comme ça, quoi.
1: Ah oui, il y a des échanges. Oui.
0: À des, voilà, ce sont des formes de partenariat où ils ouvrent.
1: D'accord.
0: Ils n'oublient pas leur mission aussi d'Ariège, quoi. Ce n'est pas qu'une scène nationale qui n'invite qu'une une certaine catégorie parisienne, entre guillemets. Enfin, voilà, ils sont loin de cette. Cette éthique-là, quoi.
1: Oui, il y a un travail aussi sur le terrain, si on peut dire. Voilà.
0: Oui, c'est ça que je veux dire.
1: D'accord.
0: Oui, ou alors qu'ils raisonnent, ils vont programmer des choses avec des thématiques qui résonnent dans l'Ariège, pas forcément qui se passent à l'Ariège, mais qui résonnent profondément avec des choses qui se passent ici, voilà.
1: Oui, il y a des passerelles comme ça qui sont établies, voilà, on va dire
0: oui,
1: ça comme ça.
0: Oui, sur, oui, oui. D'accord. À plein de niveaux, les... Des spectacles autour de l'écologie, autour de même des démocraties, des questionnements, enfin voilà, qui résonnent avec toute une effervescence que l'on peut trouver à Ariège, en Haute-Garonne, un peu partout, nationalement et même internationalement, certainement. Hein. Moi, je parle de notre territoire, puisque c'est celui-là, c'est sur celui-là qu'on fait l'histoire de se rencontrer.
1: D'accord. Est-ce que vous pouvez nous dire les... Comment dirais-je ? Les indications pour que des personnes puissent participer à ces rencontres, est-ce qu'il faut réserver? Comment ça se passe? Est-ce qu'il y a des
0: Alors, réserver pour le repas, c'est pas mal. Les repas, c'est un menu, plus dessert, plus boisson, plus café, c'est 10 euros. Tout est négociable. Si les gens n'ont vraiment pas leur avis, qu'ils ont faim, on va s'arranger tous entre nous. Hein.
1: Qui est-ce qui prépare le repas, puisque c'est le dimanche?
0: Alors, il y a un petit comité de bénévolat. Mm-hmm. Et ensuite, des choses que je commande à une pâtissière et boulangère. Voilà.
1: Mais pour ça, j'imagine qu'il faut que les gens réservent. Vous avez besoin de savoir le nombre de...
0: Il est mieux que l'on réserve. Je dis ça parce que... J'ai beau dire impérativement réservé, il faut quand même connaître un petit peu parfois l'Ariège, mais moi j'aime ça, il y a un côté un peu indiscipliné, mais pas forcément pas poli, hein. Juste un peu, ça rentre pas certaines choses, mais c'est pas du tout méchant, et donc des fois ils viennent des personnes... 10, 15 au dernier moment sans avoir réservé pour manger, donc on prévoit. Voilà, on prévoit, on a appris la leçon.
1: Vous prévoyez assez large, vous voulez dire, c'est ça?
0: On s'adapte, voilà, on prévoit, on organise pour. En revanche, merci de réserver, bien sûr, ça serait cool.
1: Et pour les séances de cinéma?
0: Alors, tout est prix libre.
1: D'accord.
0: Voilà. Sauf évidemment la séance organisée par l'Estive, eux ils ont leur tarif, je crois que c'est 4,50€ tarif réduit, 5,50€ tarif plein, peut-être que les tarifs ont changé à la rentrée, je ne le sais pas. Donc vous connaissez, les gens sont habitués à aller à ces séances, donc connaissent les tarifs, mais nous on n'a pas de tarifs, on a des tarifs libres.
1: D'accord.
0: Pour être vraiment très transparent, les frais que l'on a, c'est moi, la personne que j'emploie pour gérer tout ce qui est technique, projection des films, visio s'il y a, les micros, etc. C'est une présence permanente et voilà, vigilante et professionnelle qu'il faut. Ensuite, les frais de déplacement pour les invités qui viennent jusqu'au Mas d'Asile, les réalisateurs, etc. D'autres frais qui sont liés aux droits des films, tout simplement. Hein, faut des droits à la projection, des droits à l'exploitation. Donc, faut payer tout ça. Et bien sûr, des frais de restauration et d'hébergement. Donc voilà, à bonne conscience... suivant les porte-monnaies, il y a des gens qui sont plus aisés que d'autres, d'autres qui rament. Nous, on regarde pas, on sait même pas qui a donné quoi, tout ça. Mais
1: est-ce que l'hébergement, c'est chez l'habitant et l'habitante ou pas?
0: Non, pas du tout.
1: D'accord.
0: Et on a une grande chance au Mas d'Asile. En fait, on a un accueil formidable. Hein. La salle multimédia, c'est la mairie qui nous la met à notre disposition, mais vraiment d'une façon extraordinaire où on est absolument libre d'organiser comme on veut. Il y a évidemment l'équipe de la mairie qui nous accompagne, la personne qui nettoie les lieux et qui s'occupe de toute la maintenance des lieux. Catou, on l'appelle Catherine, elle est formidable, elle est toujours là à nous aider énormément. Donc, et on a cette chance qu'il existe un gîte, le gîte Gardel au Carlabail, qui est un gîte magnifique, où il y a des chambres individuelles avec des salles de bain individuelles, plusieurs cuisines dans le gîte, plus une grande cuisine avec une grande salle, enfin bon, qui est un gîte formidable. Et Anne-Marie Abriba, qui est la directrice de ce gîte, nous, chaque fois, nous réserve quelques jours et nous fait un forfait tarifaire vraiment très, très avantageux. Et du coup, c'est un échange, quoi. Chacun y gagne, elle, ça lui fait une petite rentrée et nous, ça nous fait quelque chose de pas cher et sur place.
1: Et est-ce que le gîte dont vous parlez est utilisé aussi l'été, puisque l'été, il y a les rencontres d'artistes à Carlabail, d'art contemporain?
0: Là, c'est au Mas d'Asile, hein, le gîte est au Mas d'Asile.
1: Ah d'accord, pardon.
0: Et voilà, c'est pour ça que je disais qu'on était sur place et c'était super parce que du coup, toute l'équipe technique, tout le monde reste sur place. Il n'y a pas d'aller-retour avec des voitures parce qu'évidemment, dès qu'on habite aux alentours, c'est les voitures. Oui. Donc là, ben voilà, aussi, c'est une façon aussi de s'organiser pour être le moins polluant possible. Ça, c'est quelque chose qui nous tient à cœur. Même si c'est une mini goutte dans la mer hein, que l'on met, que l'on enlève ou que l'on rajoute, je ne sais pas. Mais en tout cas, bon, on y réfléchit malgré tout, on essaye en tout cas, voilà.
1: D'accord.
0: Et d'ailleurs, il y a un covoiturage. Oui. Si vous voulez vous renseigner, vous pouvez aller sur le site Rencontre théâtrale du Carlabail, tout attaché Rencontre théâtrale au singulier, .wordpress.com. Vous cliquez là-dessus, vous tapez ça sur Internet, vous trouverez le site et vous trouverez le programme. Et sur le programme à télécharger, vous trouverez un lien pour le covoiturage. Puis aussi, vous avez tous les renseignements, par exemple, sur le site de l'Office du Tourisme. Histoire de se rencontrer au cinéma, Focus Vichy, vous trouvez tous les renseignements, et notamment le lien pour le covoiturage. Utilisez-le, inscrivez-vous, même si vous n'êtes que passager. Comme ça, ça motivera certains conducteurs. Voilà.
1: D'accord.
0: C'est pas mal, on vient ensemble, on discute, ça permet de se rencontrer. Je trouve qu'on est un petit peu de plus en plus isolés, même si c'est quand même, on échange et on se rencontre encore, mais quand même, c'est un peu plus difficile, je trouve, de se rencontrer. Voilà, donc je me dis, quand on a les occasions, mettre tout de notre côté pour faire les choses ensemble. Voilà.
1: D'accord. Et c'est le même site pour les personnes qui voudraient voir le programme plus en détail pour choisir leur conférence.
0: Dès qu'on tape sur le site, on trouve le déroulé. Programme à télécharger.
1: D'accord.
0: On trouve le programme à télécharger.
1: Ok, parfait.
0: Et le lien covoiturage, voilà.
1: D'accord. Et donc, c'est la semaine prochaine, c'est du 16 au 18, donc ça commence le vendredi et ça finit le dimanche.
0: Alors, ça commence le vendredi soir, quand même, à 18h.
1: Oui, oui. Donc, avec des projections, des conférences et des rencontres.
0: Et des chants.
1: Oui, oh, voilà, oui, puisqu'elle vous accompagne, le chœur accompagne la journée du 17, oui.
0: Voilà, ceux qui ne connaissent pas la cantarisa, je les encourage vraiment à venir les écouter. Et même, ça peut donner à certaines personnes qui organisent des choses de les inviter. Oui, mais même pour se régaler, quoi, parce que je pense que c'est vraiment une super chorale. Voilà.
1: D'accord.
0: Donc, c'est chouette. Il en existe beaucoup, quand même, dans nos campagnes.
1: Hein. De chorale,
0: vous voulez
1: dire ?
0: Il y a beaucoup de choses et beaucoup d'effervescence. Hein. Il y a beaucoup, beaucoup, beaucoup, et ça fait plaisir. Voilà, ça fait plaisir. Donc, histoire de se rencontrer, ben, ça s'intègre dans toutes ces activités qu'il y a de partout. Mmh. Et on vous espère nombreux parce que une envie d'échanger, de discuter, même si c'est des choses un petit peu qui nous paraissent un petit peu lourdes, Vichy et tout. Mais comme je vous dis, retrouver la joie en discutant ensemble et trouver peut-être des solutions et des actions très simples et très pacifistes parfois même et très efficaces ensemble. Voilà, c'est-à-dire et se donner un petit peu de baume au cœur et de l'espoir aussi. Voilà.
1: Échanger.
0: Voilà, c'est un peu tout ça.
1: Échanger, en un mot, voilà.
0: Échanger, oui. Oui, oui. Garder espoir, garder contact, on est ensemble. Voilà.
1: Merci Maïlis.
0: Merci.
1: Et bonne préparation pour le festival.
0: À bientôt.
1: À bientôt, au revoir.
0: Au revoir.
1: Merci.

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0: C'est toi? C'est toi?
1: Ma bite! Ma bite!
2: 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Une série de 6 épisodes écrite et réalisée par Adrien Pinet et Thomas Licata. Épisode 4. 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
3: Il t'a parlé d'elle, pas vrai?
4: Hein?
3: Elle peut t'aider à mieux voir. Tout le monde la connaît.
5: Vos souvenirs sont votre avenir. Car le confort est un danger. Le bien-être est un piège. Les facilités nous détruiront. Les chairs grasses, les idées grasses et repues ne sont plus que le privilège des bourgeois. Nous sommes tous devenus des bourgeois. Tout confort est suspect. Vouloir ce confort dans notre relation au monde, c'est la volonté du malade, de celui qui ne peut plus, qui applique.
6: Les autres. Et quand tu l'observes, d'où vient ce malaise que tu ressens? Tu ne le connais pas. Et pourtant, il te ressemble tellement.

0: Monsieur.
1: Monsieur.
0: Ils sont détectés.
1: Monsieur, ça va?
0: Monsieur, tout va bien?
2: Il est passé où?
0: Monsieur.
1: Je crois qu'il est encore un peu sonné. Il y a une intrusion dans le souvenir, mais tout est sous contrôle. Désolé pour le désagrément.
2: Qu'est-ce que c'était?
0: On a beaucoup de soucis avec les dormeurs éveillés en ce moment.
2: Les dormeurs éveillés?
1: Bien évidemment, la séance sera remboursée.
0: Pouvez-vous nous décrire ce que vous avez vu?
1: Attends, tu vois pas qu'il est sonné?
2: Non, mais rien de particulier, j'ai...
0: Vous êtes sûr?
2: C'est juste un peu... En fait, c'était un peu embrouillé et...
1: Bon, allez, laisse-le tranquille maintenant. Monsieur, je vous raccompagne à la sortie.
2: Merci.
1: Travis, faites attention à vous.
3: Le confort est un danger. Le bien-être est un piège. Je devrais changer mon matelas pour une planche à clous. C'est qui cette voix? Ouais, de toute façon, je m'en fous.
4: Bienvenue, Travis.
3: Avec la voix de Brittany, merci.
5: Bienvenue, Travis.
3: Mets la radio, s'il te plaît.
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11: C'est vrai? Ton souvenir? Pour moi? Je suis ravie!
10: Ah non, tu es ravifie!
11: Oh!
12: Bonjour, je vais au parc Andromède.
2: Ok, je vois.
12: Vous connaissez? Enfin, vous devez connaître tellement de coins avec votre métier.
2: Ouais.
12: Tout se ressemble, hein, maintenant.
2: Ouais. La grande rénovation.
12: Parfois, ça me rend triste. Je sais pas, c'était tellement différent quand j'étais petite. On pouvait encore croiser des animaux.
2: Ouais, c'est vrai.
12: Vous devez avoir toutes sortes de clients ici.
2: Ouais.
12: Et vous discutez souvent avec vos clients?
2: Quand le client discute, je discute. Quand le client discute pas, je discute pas.
12: D'accord. Moi, j'aime bien discuter.
13: Il a commencé à enregistrer ses souvenirs. Le frisson de son premier saut en wingsuit, les larmes de joie lors de la naissance de son fils, ou même des instants de solitude qui nous rappellent que nous sommes humains.
14: Bonjour, il est 13h. À la une dans ce journal.
15: Ah, on arrive bientôt.
14: De nombreux clients se sont plaints dernièrement de perturbations en pleine ravification. Le porte-parole vient d'annoncer que des enquêtes sont en cours afin de déterminer la cause de ce désagrément. Il ne fait aucun doute. Selon
15: ah, ben tiens.
14: Que les dormeurs éveillés sont.
15: Ici, par exemple, quand j'étais petite, il y avait une balançoire.
2: Ouais, c'est vrai.
15: Ah, vous le savez?
2: Ouais, j'ai grandi dans le coin là.
15: Non, mais nous, vous ne nous dites pas tout, hein. On était peut-être voisins alors. Moi, c'était le numéro 11, là-bas. Enfin, je crois. Et juste en face des anciennes balançoires.
2: Oh, c'est pas possible.
15: Si.
2: Moi, j'étais au 12.
15: On s'est jamais croisés? Non, c'est pas possible. J'étais tout le temps dehors, à la balançoire.
2: Mais moi aussi.
15: Ah non, alors ça m'étonnerait, on se serait forcément vus. On parle bien d'il y a quoi, 25 ans?
2: Oui, c'est ça.
12: Moi, j'étais tout le temps. La fenêtre de chez moi donnait sur le parc. Ma mère pouvait me surveiller. Et parfois, je restais après que mes amis soient partis. J'aimais bien, c'était calme. Et puis, j'avais un ami caché qui venait me rendre visite.
2: Un renard.
12: Comment vous savez ?
2: Je sais. Il y avait un renard.
12: Ah, mais je pensais être la seule à le voir. Il était tellement craintif, il ne sortait que lorsque j'étais seule. J'ai jamais réussi à le caresser. Enfin, si, une fois. Ce jour-là, il s'est approché, il a baissé la tête, j'ai approché ma main et...
3: Ma mère m'a appelé. Et il a disparu.
2: Comment vous savez ça ?
12: Pardon ?
2: Comme par hasard, comment c'est possible ? Vous êtes qui ?
12: Je comprends pas. Pardon, j'ai dit quelque chose qui allait pas ?
2: Non, pardon, mais c'est... C'est vrai ?
12: Ben, oui, c'est vrai.
2: Ok, excusez-moi.
12: Et ça va, monsieur ?
2: Ouais, ça va très bien. Ouais.
12: Ah ben, voilà, on est arrivé. Vous pouvez me déposer ici. Et merci pour la course. Hein.
3: C'est quoi ce délire ? Ça peut pas être un hasard.

0: sait pas, elle ne peut pas savoir, mais c'est de toi qu'elle parle, Travis. Peut-être que tout le monde parle de toi. Peut-être que tu parles de tout le monde. Tu as déjà eu des impressions de déjà-vu, comme tous les autres. Dehors, il fait gris, et tu ne regardes plus le ciel. Quelle est ta couleur? C'était là, si je me souviens bien.
1: Bonjour monsieur, je m'appelle Travis Beatles. Je passais dans le quartier. J'ai vécu ici et je me demandais juste qui vivait là maintenant.
2: C'est une blague? Ça non, fait 50 ans que je suis ici. Qu'est-ce que vous voulez vendre? J'ai pas d'argent, alors laissez-moi.
1: Non, c'est pas pour vous vendre quelque chose, monsieur, c'est juste pour.
0: J'ai dû me tromper d'appartement. Non, mais c'était là. J'en suis sûr.
3: Bienvenue chez Interplan. Que puis-je faire pour vous?
1: J'aimerais faire une mémo-extraction.

0: Concentrez-vous sur votre souvenir.
1: Ok.
0: Allez-y.
1: Balançoire. Renard. Main. Maman.
2: Identification de l'hippocampe.
1: Parc. Balançoire. Renard.
2: Analyse des influx neuronaux en cours.
1: Maman. Parc. Balançoire. Renard.

C'est toi?

0: Alors, monsieur, notre souvenir était-il conforme à votre souvenir ?
1: C'est exactement ça, oui.
2: Bienvenue, Travis.
1: Avec la voix de Brittany, merci.
2: Bienvenue, Travis.
1: Mets la radio.
3: Recherché depuis maintenant 3 mois, il a enfin été arrêté ce matin. Julian Snowden était connu des services d'Interpol comme appartenant au groupe mémoterroriste Les Dormeurs Éveillés. Et après avoir tenté...
1: J'ai comme une impression de déjà vu.
3: ...bassin de ravification, les enquêteurs ont finalement retrouvé sa piste.
4: Cher Travis, suite à la découverte d'une anomalie, votre compte chez Interplan est suspendu pour analyse et maintenance.
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0: Alors monsieur, notre souvenir était-il conforme à votre souvenir ?
1: Ça peut pas être un hasard.

0: voler au-delà de la mort. Défonce-toi et apprends des autres.
1: C'est ça, l'âme.
0: Obligé, le monde est en colère. L'amour, il est tout perdu. Y'a qu'un terre-plan. On est des esclaves et j'y arrive pas. Le temps est compté. Tiens, t'es déjà vu, toi.
2: T'es revenu, finalement.
3: C'était quoi pour moi?
2: J'ai de la bonne de niveau 5.
3: Un truc de là-haut.
2: Celle qui déconstruit. L'architecte.
3: Quoi?
2: L'architecte.
3: La dernière fois, tu m'as parlé d'un truc, là. Tu m'as dit, elle.
2: Bah ouais, l'architecte.
3: C'est ça, elle?
2: Bah ouais, l'architecte.
3: Tu t'es jamais demandé pourquoi, quand le soleil se couche, la mer ne boue pas?
2: Écoute, mon gars, si t'es là, c'est que t'as des questions. Et moi, j'ai des réponses, tu vois.
3: Ok, mais l'architecte, elle a des réponses ou pas?
2: Tu comprends rien, toi.
3: J'ai de la bonne de niveau 5, je t'ai dit. Prends, et tu verras.
2: Ouais, je peux pas, faut une cuve. T'as une cuve ou pas?
3: C'est pas un terre-plan ici, hein. Rien n'est acquis dans un monde sans savoir. Tu prends en injection direct, mon gars.
2: Le souvenir, là, je le prends en injection?
3: Bah ouais, les souvenirs. Tu prends la fiole, la seringue, tu te poses tranquille, genre posé. Comme ta première naissance, tu vois, et là, bam, intraveineuse direct, mec. C'est du 5, mais t'inquiète, ton souvenir n'aura jamais été aussi clair. C'est de la frappe.
2: Non, mais il y a des risques, non?
3: Ah oui, il y a des risques. Celui de comprendre la vie, mon pote. Mais peut-être que t'es pas prêt, hein? Sinon, t'inquiète, aucun risque. Encore moins qu'un vaccin. Par contre, c'est one shot. T'injectes et c'est fini.
2: Ok, vas-y, donne.
3: Ok. Bon, je t'explique. Faut que tu plantes l'aiguille dans le creux du bras.
2: Ok.
3: Vas-y, je te file ma seringue à impulsion.
2: Ok.
3: C'est de la balle, déconne pas, mec. Tu vois? Là.
2: Ok, j'y vais. 3.
3: Te foire pas, mon frère. Vas-y, d'un coup.
2: 2.
3: Bon voyage, mon pote.

0: Tout se passe bien en ce moment?
1: Ouais.
0: Vous avez beaucoup de clients?
1: Ouais, ça va.
0: Tant mieux pour
1: Tant
0: vous
1: mieux pour
0: alors.
1: vous.
0: Vous en pensez quoi de cette histoire?
1: Comment ça?
0: Les mémos terroristes?
1: Bah, comme vous dites, c'est des terroristes. Donc heureusement qu'on les arrête.
0: Ces derniers temps, j'ai eu
1: J'ai
0: beaucoup
1: eu
0: de
1: beaucoup de...
0: problèmes chez Interplan.
1: Pas moyen d'être tranquille. Pas moyen d'être tranquille.
0: Pas vrai?
1: Bah, pas de chance, hein.
0: Vous comprenez ce qu'il
1: Pirate.
0: raconte?
1: Je vois pas de quoi vous parlez.
0: Allez. Ça vous est pas arrivé
1: Ça
0: aussi?
1: vous est pas arrivé aussi?
0: Tout le monde en
1: Tout le monde
0: parle,
1: en
0: vos
1: parle.
0: clients, ils ont dû vous en parler.
1: Non mais vraiment, je vois pas de quoi vous parlez.
0: Pourtant, vous allez souvent à
1: Souvent.
0: Interplan. C'est bizarre.
1: Ouais, mais comme tout le monde.
0: Bon. Merci pour la course.
1: Et
0: Et
1: j'espère que
0: j'espère que
1: vous
0: vous
1: continuerez à
0: continuerez.
1: avoir de la chance.

0: tété.
1: Bonjour à tous et bienvenue dans notre émission spéciale Dernier Horizon. Aujourd'hui, nous plongeons dans un sujet fascinant où la technologie vient porter secours à notre planète. Or, nous reviendrons à la pub après une courte page de musique.
0: Change de chaîne.
2: Les dormeurs éveillés. Ce n'est pas la liberté d'expression ni la liberté de manifestation qui est en question.
0: S'il te plaît, Brittany, change de chaîne.
2: C'est le recours répété à la violence contre des biens.
3: Change de chaîne. Pouvez-vous décrire ce que vous avez vu ?
4: Ben non, pas trop.
5: Tu devrais essayer
0: change
5: de
0: chaîne là. Oh.
4: Interplan. C'est quoi ?
5: Tu n'as pas les moyens de vivre quelque chose d'extra.
0: Change de chaîne.
5: Surtout reste.
0: Change de chaîne. Change de chaîne.
5: Fais-le et oublie ceux qui consommeront vos souvenirs.
0: Change de chaîne. Tu changes de chaîne. Change de chaîne.
2: Vous n'êtes rien si vous ne vous autorisez pas d'exister par vous-même
0: change
2: et pour vous-même. À qui profite ce matin Julian Snowden est connu des services d'Interpol comme appartenant au groupe...
0: Change de chaîne. Change de chaîne. Change de chaîne. Change de chaîne.
2: Eh bien, quand quelqu'un est en ramification, il a la possibilité...
0: Change de chaîne. Change de chaîne.
5: Je suis de rester dans le
2: prochain. Ma mère m'a appelé. Il a disparu.
6: Qu'est-ce qui va se passer? Tu fais juste
7: ça. Ok, c'est bon pour vous?
8: Attends, je me place. Ouais.
7: Ok. Je me mets là. Hein. Hein, vous êtes prêts? Ok, j'y vais. Écoutez-moi et posez-vous la question, qui êtes-vous? Qui êtes-vous vraiment si vous vendez vos souvenirs? Et qui seront ceux qui consommeront vos souvenirs? Je vous le dis, vous n'êtes rien si vous ne vous autorisez pas à exister par vous-même et pour vous-même. À qui profite ce monde? Posez-vous la question. Êtes-vous vraiment heureux de consommer plutôt que de vivre? Il est confortable de choisir dans un répertoire de quel passé sera fait votre avenir. Beaucoup de gens se sont déjà noyés dans un miroir, soit le miroir que leur tend la société, où se conjuguent l'envie et la convoitise, soit dans le reflet des autres, plus désirables. Mais écoutez-moi, vos souvenirs sont votre avenir, car le confort est un danger, le bien-être est un piège, les facilités nous détruiront. Les chairs grasses, les idées grasses.
9: Les chairs grasses, les idées grasses et repues ne sont plus que le privilège des bourgeois. Nous sommes tous devenus des bourgeois.
7: Tout confort est suspect. Vouloir ce confort dans notre relation au monde, c'est la volonté du malade.
9: C'est la volonté du malade.
7: De celui qui ne peut plus,
9: qui abdique.
7: Rejoignez-nous. Vos souvenirs sont vos.

0: Oh, qu'est-ce qui se passe là? Qu'est-ce qui se passe? Quoi?
1: Tu me reconnais?
0: Non, t'es qui toi?
1: On s'est vu chez Interplan.
0: Non,
1: les fioles.
0: Ah putain. Ouais.
1: Ah bordel. Vas-y, coupe la radio, s'il te plaît, coupe la radio. Mais qu'est-ce que tu fous dans ce quartier, bordel, en t'entendant les kilomètres?
0: Je fais ce que j'ai à faire.
1: Ouais, c'est ça. Toi, t'as l'air bizarre. T'as pris un truc?
0: Non, j'ai rien pris.
1: Qu'est-ce que t'as pris?
0: J'ai rien pris, j'ai vu les rêveurs, ouais, c'est tout.
1: Laisse-moi monter.
0: Qu'est-ce qu'il veut, lui?
1: Tu peux conduire?
0: Oui, bien sûr que je peux conduire.
1: Ok, mets les clés. On va aller voir l'architecte.
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0: 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Épisode 6, Miroir à l'horizon.
1: La dernière fois, tu m'as parlé d'un truc, là. Tu m'as dit, elle.
2: Bah ouais, l'architecte.
1: C'est ça, elle?
2: Bah ouais, l'architecte.
3: Bon, ça fait une heure, là. Vous pouvez peut-être me dire où on va?
4: Tu es actuellement sorti de ton périmètre. Fais demi-tour.
5: T'es vraiment con, toi. Il y a un mec défoncé qui te propose un truc qui soi-disant détient la vérité, et tu le prends.
4: Sixième course, refusé.
3: Je sais pas, il avait l'air de savoir des choses.
5: C'est juste un mec défoncé. Et tu crois les mecs défoncés, toi?
3: Il m'a parlé de elle.
5: L'architecte.
4: Tu es actuellement sorti de ton périmètre.
5: T'as vraiment eu de la chance de tomber sur mon interplan.
4: Fais demi-tour, dès que possible.
5: Tu pensais à quoi en mettant cette fiole?
3: Franchement, je sais pas, j'étais curieux.
4: Septième course, refusé.
3: J'ai pas réfléchi, je voulais juste voir.
5: Tu sais que ton compte a été bloqué, il y aura pas de prochaine fois.
3: Quoi?
5: Bah ouais, tu t'attendais à quoi?
3: Oh, putain, fais chier.
5: Forcément, on allait te repérer. Tourne à droite. On arrive.
4: Tu es actuellement sorti de ton...
3: C'est bon, j'ai compris, là. Bon, qu'est-ce que vous voulez?
5: On y est. Garde-toi là.

0: Magasin d'antiquité? Sérieusement?
1: Attends ici. Je ferme ma clé. Simple précaution.
0: Ouais, c'est ça. Moi aussi, j'enferme mes invités en général.

Qu'est-ce que tu crois être en train de faire en ce moment, Travis? À ton avis, tu t'ouvres à une vaste prise de conscience. Regarde toutes ces lumières. Elles s'allument et s'éteignent. Ce sont des pensées. Tu fais juste semblant de dormir. Tu ne manques à toi-même. Pendant ce temps, le monde avance sans toi.

0: Détachez-moi. Détachez-moi. J'ai rien fait, détachez-moi.
1: Ok, laissez-nous.
2: Très bien, madame.
3: Qu'est-ce que vous voulez? Pourquoi je suis attaché?
1: Juste le temps de faire connaissance.
3: J'ai rien demandé, moi. Détachez-moi.
1: On n'a pas le choix, Travis. Tu nous as pas facilité la tâche avec tes actions. C'est le moment pour toi de comprendre certaines choses, Travis. C'est ce que tu voulais, non?
3: Qu'est-ce que vous en savez de ce que je veux?
1: Et regarde. C'est un drôle d'objet. Non?
3: Ça m'intéresse pas. Laissez-moi partir.
1: J'aimerais bien, mais désolé. Ce que tu vois là, c'est un gramophone. Un gramophone. C'était un objet très populaire dans le temps. On écoutait de la musique avec ça, auparavant. J'ai quelque chose à te faire écouter.
3: Cette musique.
1: C'est beau. Tu trouves pas? C'est comme un fantôme.
3: Elle revient constamment.
1: C'est une musique très ancienne, comme cette machine. Elle vient d'une époque où, pour la première fois, nous avons capturé le temps dans sa longueur. Capturer le temps. Ce n'est pas le représenter, c'est s'offrir la possibilité de le revivre. Enfin, la méthode est faillible, la mémoire humaine aussi.
3: Vous êtes l'architecte?
1: Oui. C'est ce que je faisais à Interplan. J'étais architecte mémoriel.
3: Vous étiez à Interplan?
1: Ouais. Mais j'ai quitté l'entreprise il y a 25 ans. J'étais dans l'erreur. J'essaie de réparer ces erreurs aujourd'hui.
3: Votre message? Je l'ai entendu.
1: Finalement, ça t'intéresse?
3: J'ai des questions sur mon passé.
1: Le programme Nouvelle Chance. Chez Interplan, mon travail consistait à reconstruire la mémoire. Je m'occupais d'enfants traumatisés pour la plupart. Nous repartions d'une page blanche sur laquelle écrire un passé sans souffrance.
3: L'intellectrocution.
1: Plutôt une réécriture. Je pensais faire le bien, mais là où je mettais toute mon énergie à reconstruire des gens détruits, Interplan m'imposait d'en faire des citoyens parfaits. Ces enfants n'ont pas eu le choix.
3: Je suis un de ces enfants.
1: Dans ma clinique, lors de chaque opération, j'avais pour habitude d'écouter de la musique.

0: Je pense que je peux te détacher maintenant. Ça va? Nous devons combattre Interplan. Interplan, c'est un poison lent. Les gens ne vivent plus par eux-mêmes. Ils achètent leur vie. C'était la dernière frontière du consumérisme et elle a été franchie.
1: Mais j'aurais jamais pu vivre sans les souvenirs d'Interplan.
0: Ce ne sont pas tes souvenirs, ce n'est pas ta vie. Qui es-tu, Travis?
1: Je suis un conducteur de taxi.
0: Mais es-tu heureux, Travis?
1: Interplan m'a aidé à oublier ce qui s'est passé. C'est mieux comme ça.
0: Je vais te poser une question. Si personne ne se souvient d'un événement, qu'il n'y a absolument aucune trace matérielle, ni mémorielle, est-ce que cela veut dire que cet événement n'a pas eu lieu? Pas facile, hein? Si on construit un registre de souvenirs parfait et qu'on remplace la mémoire de chacun par ce registre, est-ce que la société serait meilleure?
1: Non.
0: Ça te dérange? Moi aussi. Regarde là-bas.
1: Qu'est-ce que c'est?
0: C'est la ville, Travis. Et Interplan, ce n'est que cette ville. Le siècle passé, la ville a été recouverte de miroirs, créant un horizon interminable de béton, et beaucoup d'oiseaux se sont trouvés piégés là-dedans. Interplan a voulu privatiser la nature, tu comprends ?

Maintenant, tu peux nous rejoindre, te battre avec nous, ou bien tout quitter, repartir de zéro, avec d'autres comme toi. Je peux t'effacer la mémoire. Cette fois, tu peux choisir.

0: Hey, c'est la première fois que je te vois ici. Tu t'appelles comment ?
1: On m'a dit que je m'appelais Travis.
0: Comment ça, on t'a dit ? Tu connais pas ton nom ?
1: Je me souviens plus de grand-chose depuis mon accident. Mais on s'est pas déjà vu ?
0: Non, je me rappelle pas.
1: J'ai l'impression d'être déjà venu ici. Ce lac me dit quelque chose ?

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Une série de 6 épisodes, écrite et réalisée par Adrien Pinet et Tom Alicata. Montage son, création sonore et musicale, Adrien Pinet. Musique du générique, Gabriel Policardo. Mixage, Antoine Duartz. Avec les voix de Jules Churin, Ninon Pérez, François Badou, Guy Rombaud, Éléonore Pinet-Baudin, Jo Dozer, Isabelle Wery, Adrien Coppello, Sonia Pastecchia, Hugo Brimaker, Laura Huguetto, Samuel Padolu, Charlotte de Cocker, Axel Thierry, Didier Mélon et Laurent Dehaussé. Conseil à l'écriture du scénario, Alexandre Maillot. Une production d'autant trois mouvements. 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Nous remercions particulièrement Quentin Jacques, Pascal Tison, Carmelo Iannuzzo, Camille Valençon, Éric Morel, Nine de Brias, Lisa Flory, Salomé Mosakowski, Joseph Licata, Romane et Simon Faure, Gabriel Alain, ainsi que la Maison des Cultures de Molenbeek.

temporelle très longtemps, sans doute 70 à 75 minutes maximum avant que les marées électroniques du temps amorcent le ressac. Vous, vous êtes en 2023, vous êtes tanké dans vos sacs de peau, cloué debout à votre époque, vous n'êtes rien d'autre que votre écoute, que vos regards, que vos cris, fermez vos gueules, je vais vous dire ce qui va se passer. Dans 20 ans, Paris aura été racheté par LVMH, vous visiterez Notre-Dame de L'Oréal en short. La ville de Cannes sera gérée par Netflix, Lyon par Nestlé, Marseille par Pernod Ricard. Et la ville d'Orange par la multinationale Orange, c'est ce que je vis. Toutes les grandes villes ont été privatisées. Sachez-le, nous payons un forfait standard pour accéder à seulement 50% des rues, des avenues, des parcs et des places de Paris. Le smartphone a été remplacé par le Brightphone, puis par une bague. Un bijou numérique splendide avec lequel vous certifiez votre identité, vos droits à bouger, à être soigné, avec laquelle vous payez et vous parlez sans cesse grâce à votre IA personnalisée. Une bague qui gère désormais la totalité de vos existences. Un seul anneau pour vous gouverner tous. Dans 9 ans, 2032, l'armée va découvrir les furtifs. Des êtres de la taille d'un écureuil ou d'une fouine logée dans l'angle mort de la vision humaine, qui vivent déjà parmi nous, parmi vous, ici même, partout où vous ne regardez pas. Ils sont la plus haute forme du vivant, la plus agile et la plus intraçable, l'envers exact du contrôle. Et c'est avec eux, grâce à eux, que nous sommes en train de nous libérer. Si je vous parle, si nous vous envoyons ce message du futur, c'est pour vous donner la force, dès maintenant, de retourner ce monde. De le retourner comme un sablier, de battre le capitalisme sur le terrain du désir. Ce soir, on va vous raconter une émeute. L'émeute qui a libéré Marseille en 2042, l'année dernière pour nous. Ce soir, nous allons vous dire enfin ce qui s'est passé. Comment les furtifs se sont hybridés à nous, ont fini par chanter avec nous, par défoncer et par déceler la ville privatisée juste avec la résonance de leurs frissons, juste avec la vibration commune de leur corps en nous, en espérant que ça vous inspire. Les corps que vous allez voir sur scène paraissent vrais. Nos hackers ont fait le maximum, le débit de l'Intertime a été optimisé pour la transmission, on bouffe un soleil confiné de la taille d'un ballon juste pour que la voix passe. Le rendu relief et lumière est exceptionnel et les expressions des visages sont hyper réalistes, je crois. Le son a été désentrelacé et on a poussé le réalisme jusqu'à placer des feuilles d'antique papier devant les yeux des interprètes pour vous offrir la touche vintage qui vous rendra tout ça crédible en 2023. Ne vous étonnez pas si les mots que vous entendez vous semblent tordus ou déformés. C'est la langue du futur, c'est la nôtre désormais, celle des furtifs à travers nous. C'est le lexique sauvage. Vous renouerez au vivant grâce à eux, et vous ne le savez pas encore. Vous le découvrirez bientôt, et ce sera magnifique. Je voulais vous dire un dernier mot, tiré d'une autrice du XXe siècle, qui nous guide ici, que vous appelez, vous, Ursula. Vous ne pouvez pas prendre ce que vous n'avez pas donné. Et c'est vous-même que vous devrez donner. Vous ne pouvez pas acheter la révolution. Vous ne pouvez pas faire la révolution. Vous pouvez seulement être la révolution. Elle est en vous. Ou bien elle n'est nulle part.

0: On a débarqué en cargo au Good. Cap Croisette, baie des singes, avec tout le matos, 200 gus, en gros dans nos bagages, qui avec Keblo sur notre commando trip, sur la corniche Kenneth Flix. Ça maillotchait déjà costaud. On est passé au culot, à la va-fuite, plage du prophète, Malmousque, vallon des Aufs, catalan. La criée. On a remonté jusqu'au vieux port, en vrillant les oreilles de tout le monde. Les réseaux annonçaient 60 000 personnes. On était le triple, au bas mot.
1: Dès l'arrivée au vieux port, autour de nous. Je l'ai senti de suite. Une myriade de furtifs couraient sur les toits en parallèle. Par la ligne intestine des égouts. Se faufiler sous les fourgons et dans les taxis. Et nous suivaient. Et faisait corps avec nous. En repiquant par une rue parallèle sur la Canebière, nous sommes tombés sur la police de la gouvernance qui faisait bloc avec les milices commerciales de Civine et d'Orange. Ensemble, ils arrosaient l'artère de gaz et de grenades répulsives, ciblaient les bouts de feu aux lanceurs de balles à tête chercheuse, en les programmant pour briser les genoux et faire le maximum de blessés. Ils jouaient l'affrontement et l'escalade basique des violences, bien calés, eux, derrière leurs blindés et leurs armures de guerre.
2: 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L'homme de brume, salam alaikum shalom. Ni une ni douze, mode hit and run, notre fanfare a skaité vers l'avant du cortège de tête. Avec le crew, on a sorti les painted bottes pour aller maculer au pistol les visières. Rouge, jaune, vert, Jaman, Ja!
0: Jaman.
2: Saskia en a profité pour gober son olifant et entonner un air de chasse, avec gain boosté à bloc par les enceintes qui planaient sous nos drones d'appui. Ça nous a électrocuté les chines franco, un truc ancestral qui revenait. Le signal! Alors, on a épaulé nos instrus, les Guitar Heroes ont branché les jacks, les Batucados attrapé leurs baguettes. Et notre fanfare a entamé la guerre, mettant littéralement l'avenue à feu et à sang.

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2: Puisque je ne veux pas m'arracher à l'objectivité qui m'écrase, ni à la subjectivité qui m'exile. Puisqu'il ne m'est pas permis ni de m'élever jusqu'à l'être, ni de tomber dans le néant. Il faut que j'écoute, il faut que je regarde autour de moi plus que jamais. Le monde, mon semblable, mon frère.

Si quelque chose t'ennuie au bout de 2 minutes, essayez 4. Si l'ennui persiste, essayez 8, 16, 32 et ainsi de suite. On finit par découvrir qu'il n'y avait pas ennui du tout, mais vif intérêt. Festival River Run à Albi. En ce début d'automne, qui n'arrive pas à chasser cet été.

0: Depuis la fin de Novellum, festival de musique nouvelle à Toulouse, il n'y a plus de festival de musique expérimentale. À Toulouse, bien sûr. Nouvelle ou plutôt d'expérience musicale, comme l'a défini le festival Riverrun, qui, dans une influence très macronienne, a opté pour un titre anglais pour signifier cours d'eau. J'ai un peu naïvement pensé pendant un moment que Riverrun pouvait être un affluent du Tarn, mais bon, ça ne marche pas. Donc, pour le week-end prochain, et peut-être pour des week-ends à venir, dans les années 2027-2028, voire plus loin, chose Albi. Si ça tenait qu'au titre, je l'aurais déjà oublié ce festival, parce que bon, ça m'ennuie toujours, ces anglicismes. Surtout qu'on pourrait mettre, je ne sais pas, par exemple, cours d'eau en occitan, ce dont je n'ai aucune idée, mais. Je vous signale quand même que j'ai vu un truc pendant le festival Groland absolument admirable. C'est Terminator, le jugement dernier, en version occitane. Un grand moment de cinéma. C'est déjà un bon film, Terminator. Et là, quand on entend Terminator s'appeler Terminatou, ça change pas mal de choses. Donc, si ça ne tenait qu'à moi, je l'aurais déjà oublié le festival. Sauf que c'est un festival unique dans sa programme. À cause de son nom, hein. Sauf que c'est un festival unique dans sa programmation et sa gratuité. Le seul moyen, à mon sens, de faire culture. Décliner le programme serait fastidieux. Je commence à me faire vieux pour faire catalogue. Alors, quand j'étais jeune, je ne le faisais pas plus. Mais j'avais pas d'excuses, tandis que là, j'en ai une qui est canon. Et puis, on ne peut rien y faire, ça continue encore et encore. C'est que le début. D'accord. Alors, mais vous pouvez toujours trouver ce programme un peu partout à Toulouse. C'est-à-dire à deux ou trois endroits. Je préciserai par exemple la bibliothèque du Périgord, où vous pourrez en profiter en même temps pour déambuler devant l'installation historique, émouvante et enthousiasmante de Serge Peille.
1: La poésie n'est pas une solution. Aucune solution n'est une poésie. Une pierre n'est pas un phénomène optique. Aucun phénomène optique n'est une pierre. Une chaise n'est pas un homme assis. Aucun homme assis n'est une chaise. Ce cerisier n'est pas un arbre. Aucun arbre n'est un cerisier. La neige n'est pas une lumière. Aucune lumière n'est une neige. La poésie n'est pas une solution. Aucune solution n'est une poésie.
0: Vous engage à voir la petite vidéo dans la salle à gauche, dépasser l'entrée. Donc vous pouvez trouver le programme là. Autre endroit où trouver le programme du festival Riverrun. Non, Riverrun. Le centre culturel Bellegarde. Lieu de l'euphorie culturelle socialiste avant qu'elle ne retombe dans ses vieux travers. De composer avec le centre et l'extrême centre. Le centre culturel Bellegarde, où s'expose une déclinaison du festival Riverrun, Riverrun, Ritournelle de Cécile Babiole. Ritournelle, un indispensable et incontournable détour. N'hésitez pas, si vous n'entendez rien de ces installations, à demander à l'accueil à ce que les installations soient activées. Elles font du bruit, elles font toutes du bruit.
2: On a au moins produit un concept philosophique très important, celui de Ritournelle.
3: Et la Ritournelle,
2: et la Ritournelle, c'est pour moi, c'est ce point.
3: La Ritournelle.

0: rien.
1: Mettons, la ritournelle, c'est un petit air. Tralala, la la, tralala, la la. Quand est-ce que je dis tralala, tralala, la. Je fais de la philosophie. Ça va là. Tralala, tralala. Je chantonne. Tralala, tralala, tralala. Je chante. Quand est-ce que je dis tralala. Je fais de la philosophie. Je fais de la philosophie. Qu'est-ce qui fait qu'il y a une communauté entre une chanson populaire et un chef-d'œuvre musical.
2: Une chanson populaire.
1: Claude François, parce que j'ai cru y voir à tout avoir raison, là, je sais pas, j'ai cru voir que Claude François apportait aussi quelque chose de nouveau. Claude François, moi j'ai été sensible, d'abord il cherchait quelque chose.
2: Claude François,
1: il cherchait un type de spectacle nouveau, un spectacle chanson. Il invente cette espèce de chanson dansée, ce qui implique évidemment le playback. Tant pis, mais enfin, ou tant mieux, ça lui permet de faire des recherches sonores aussi. Et jusqu'au bout, il n'était pas content, moi, d'une chose, parce que ses textes, c'était d'une bêtise. Et ça compte quand même dans la chanson. Les textes étaient faibles. Il a passé, c'est d'essayer d'arranger ses textes et d'arriver à des qualités de textes plus grandes, comme Alexandrie, Alexandra, qui est une bonne chanson. Alexandrie, Alexandra, Alexandrie, Alexandra, Alexandrie.
3: Donc, revenons à River Run. Ah, que je prononçais, allez savoir pourquoi River Run ou River Round, et que mon mot d'un niveau d'anglais m'oblige à prononcer River Run. Autre caractéristique de ce festival, c'est qu'il s'articule autour du GMEA, groupe de musique électroacoustique d'Albi, qui est un centre de création musicale des plus actifs de France. Il y en a 6 en France, dont 2 à Paris. Pour en dire l'importance et leur caractère nécessaire et indispensable. Riveroun, 10e édition, le nouveau et l'ancien. La programmation de cette 10e édition convoque le nouveau et l'ancien. Fil rouge du week-end à l'Albigeois. Le collectif La Novia fera dialoguer et répertoire traditionnel et musique expérimentale. On pourra aussi écouter 3 créations pour l'ensemble d'Idalus, un quatuor punk, jazz, noise, hip-hop, techno, de l'orgue joué comme du synthétiseur, et fêter le 100e anniversaire de Morton Feldman. De se délecter d'une création pour clavecin microtonal et d'une relecture des cantiques du 13e siècle, et on aura tout sur Moondog, le viking de la 5e avenue. En conclusion du projet européen Techné, une série d'installations sonores sera présentée en amont et pendant le festival. Et pour cette édition anniversaire, on profitera pour célébrer le travail de Vincent Menu, qui présente une installation au frigo d'Albi, face A, B, C et D, face E. Quelque chose autour des vinyles qui tournent. Et leur effet hypnotique. Quand je dis qu'il n'y a pas de programmation de musique expérimentale à Toulouse, j'exagère un peu. Enfin, j'exagère un peu. Disons que Audi Sud a laissé tomber, je pense qu'on n'en aura plus. Il reste le Vent des Cygnes qui fait un travail admirable autour de l'électroacoustique et puis autour de toutes ces musiques un peu différentes. Et puis, il y a de temps en temps le Théâtre Garonne qui fait acte de programmation. Je n'ai pas regardé le programme, mais je n'ai pas eu l'impression que cette année il y en avait. Mais bon, on a changé de direction. Alors, j'ai rien à dire contre le nouveau directeur, mais bon, il faudrait penser quand même aussi aux musiques contemporaines. Il n'y a pas que la danse, et il n'y a pas que le théâtre. Enfin, je crois. Mais j'en suis pas sûr. Il y a aussi les livres, quand même. Puis il y a la radio. Bon, enfin, plus personne n'écoute la radio. Donc, bon, tout ce que je peux dire, c'est comme pisser dans un violon. Façon expérimentale de faire de la musique. Je suis pas mauvais là-dedans. Antonio Pateras au piano, qui jouera d'ailleurs samedi 10 octobre à l'auditorium du GMEA à partir de 14h30. Il est prudent de réserver, ce que je ne vais pas faire bien sûr. Antonio Pateras piano, Jérôme Nottinger le reste. 19h48, 19h55. Titre du morceau.

0: Programmation cours du jeudi 5 octobre au 11 octobre. Ne connaissant personne à Albi susceptible de me loger, et peut-être sans envie véritable de chercher, je ne parlerai que du week-end. Ça peut se faire en train, je crois que c'est à peu près 4 ou 5 euros par voyage. Et ou alors, et ben, on peut prendre la voiture, comme d'habitude, si vous êtes 3, la voiture ça passe pour pas trop cher. Et n'oubliez pas que les concerts sont gratuits, donc bon, on peut faire un petit effort sur l'essence. Attends, alors je vais préciser de ce qu'il ne faut pas manquer, au risque de ne pas voir ça pendant longtemps, avant longtemps. En tout cas, avant l'année prochaine pour Albi, et jamais en ce qui concerne Toulouse. Alors il y a un concert à Toulouse, dans le cadre plutôt engageant, l'église du Jésus, enfin bon, construite au 19e siècle pour les jésuites, et qui sert occasionnellement pour des concerts ou événements. Alors parenthèse, ce n'est pas le cas de ce festival, mais vous verrez à Toulouse et ailleurs des événements un peu particuliers, surprenants, pas toujours intéressants, dans des lieux prestigieux. C'est simplement que depuis quelque temps, insidieusement, ces lieux d'événements sont cédés à des entreprises d'événementiel. C'est pour ça qu'on retrouve un peu les mêmes spectacles dans plein de villes. On pile le lieu qui est assez prestigieux, en tout cas qui avait une certaine aura, et puis les autres y mettent leurs pattes. Bon, enfin, en général, des trucs assez populaire, pour pas dire populiste, puisque je sais pas si on peut dire qu'un événement est populiste, mais enfin quand on commence à voir Dali avec son tigre qui se balade dans la toile, je sais pas trop si c'est vraiment populaire. Alors, parenthèse, ces lieux d'événements sont cédés à des entreprises d'événementiel, c'est ainsi que par exemple pour la journée du patrimoine de 2025. Celle-là, je suis même pas allé, c'est pas la peine. Le musée Saint-Raymond, musée de l'archéologie, particulièrement intéressant, était investi de manière étrangement pertinente par le thème Harry Potter. Alors soyons vigilants à ça, et vous verrez que le muséum et autres lieux de Toulouse n'échappent pas à cette nouvelle règle où l'utilisation de l'informatique et de l'IA est massive. Voir l'expo d'Ali il y a 3 ans dans la base sous-marine de Bordeaux. Bon, en fait, Dali en tant qu'artiste méritait bien qu'on le pervertisse à ce point. Alors la culture se doit d'être spectaculaire et de rapporter de l'argent. Enfin, ça c'est ce que pensent les organisateurs de ce tel événement. La culture se doit d'être spectaculaire et à l'imagerie aliénante.
1: Il serait bon tout de même de résister un tout petit peu à ce que tout acte culturel ressemble à un puits fou virtuel.
0: Fin de la parenthèse. Il y a donc un concert à Toulouse de Cara Lys Coverdale, qui participe donc à River Run. Alors, c'est une musicienne que l'on nomme aussi KLC, musicienne et compositrice canadienne. Alors, pour faire court, elle est mystique. Bon, c'est pas grave.
1: C'est pas contagieux, mais ça se soigne quand même assez difficilement.
0: Elle est organiste dans une église luthérienne au Québec. Et elle a été félicitée par Arvo Pärt. Bon, ça c'est pour le mysticisme. Voilà pour le costard. Après, je suis un nostalgique des prestations acidulées. Alors, acidulées, ça a à voir avec le produit qui accompagnait ces écoutes, d'un Klaus Schulze, Tangerine Dream, David Van Hauss et autres, Ashra Tumble, qui m'ont introduit vers les musiques répétitives américaines, les Lamont Young, Terry Riley, Phil Glass et autres, Eastman ou Cage. Donc, j'ai choisi ce que je considère comme son meilleur album, AKLC, A480. Malgré mes petites réserves, allez-y, vous replongez dans le planant. Aujourd'hui, une panne suffira sans doute à accompagner ce concert.

S'il y a beaucoup d'autres choses à Albi dans cette semaine de Festival River, je me concentrerai sur ceux du week-end. Albi. Albi, il y a d'abord des lieux qui sont faits pour ça. Mais souvent, on se rend compte qu'avec ces musiques expérimentales, tous les lieux amplifient l'effet de ces musiques et donc est fait pour ça. Une fois réglé le jeudi le sort de KLC à l'église de Jésus, on se retrouve à Albi. À signaler au frigo une installation de Vincent Menu, face A, B, C, D, face E, autour des vinyles et de l'effet hypnotique de leur rotation. Alors donc, un des premiers musiciens que l'on verra, je suppose qu'il est là, c'est Anthony Pateras, un musicien australien, multiforme, très prolifique. Sa première rencontre avec lui, enfin ma première rencontre avec lui, il plantait avec beaucoup d'applications des clous avec un marteau dans un piano droit, enthousiasmant dans le sens premier, et qui rejoint un peu KLC, celui d'orgasme divin. Anthony Pateras, là, joue du piano solo, et donc c'est un indispensable. Toutes références à Pateras et à son œuvre sont sur la page de l'émission. Alors, je ne précise pas les heures, mais il faut être à Albi pour 14 heures, et après, ça suit son cours. Quelques pas de fourmis, et on change de lieu. Alors, pour le samedi, je vous conseille de ne pas prendre le train, parce que la soirée risque de se terminer à 23 heures, et là, il n'y a plus de train pour rentrer. Par contre, le dimanche, vous pouvez faire l'aller-retour en train sans problème, à condition que la SNCF et son travailleur en route fonctionnent, ce qui devient de moins en moins évident. Alors, on démarre donc par Patera au piano, puis un Fort John Cage de Christine Wodranska et Mathieu Verskowski, et il a Latinen au pinceau. Alors là, ça semble être une évocation, un morceau de Morton Feldman, donc qui sera joué par Christine Wodranska et Mathieu Verskowski. Voilà, je n'ai pas plus à vous en dire, sauf que Morton Feldman, c'est un indispensable aussi, donc à voir absolument. Et ça, c'est à l'Altanor. Et puis après, il y a Création de Clara de Assis, Anthony Pateras et Karl Nagelen. Alors, Clara de Assis fait des compositions électroacoustiques particulièrement intéressantes, assez minimalistes. Mais là, c'est une création orchestrale. Alors, je suppose peut-être qu'elle participe avec un ajout électroacoustique. Bon, je ne vous en dirai pas plus. C'est avec l'ensemble Dédalus qui est toujours assez enthousiasmant. Et on terminera la soirée avec Yann Gourdon à la vieille à la roue électronique, ça c'est la transe, on est pépère, et après on reprend la voiture et on rentre à Toulouse. Enfin, c'est pour le Toulousain, les autres. Mais enfin, je vous signale que Canal Sud, c'est une radio qu'on entend à Toulouse, donc voilà. Alors effectivement, avec Internet, on l'entend dans le monde entier, mais bon, j'y crois moyennement. Que cette émission puisse intéresser un habitant de Saint-Pierre-et-Miquelon. Un habitant de Saint-Pierre-et-Miquelon. En quoi il aurait tort? Parce qu'il n'y a pas beaucoup de radios où on passe ce genre de musique. Alors, pour illustration de cette journée du samedi, on va écouter de Morton Feldman For John Cage, donc l'œuvre qui s'appelle For John Cage. Alors, je vous avertis d'avance, si vous ne connaissez pas Morton Feldman, c'est quand même à absolument voir. C'est une musique totalement désincarné. J'adore ça, c'est un peu comme Morton Feldman, il m'invite à boire un goût, et voilà, on se retrouve sur cette terrasse, on dit rien, et on regarde dans la même direction, et le temps passe, et pourtant, on ne perd pas son temps. C'est particulièrement intéressant. Vous allez voir ce que j'ai dans la tête, en tout cas. La version que vous entendrez à la Tanor d'Albi sera par Christine Wodranska et Mathieu Verskowski au violon. Nous allons écouter un extrait de cette pièce de Morton Feldman, For John Cage, avec Marianne Schroeder au piano et Paul Zukowski au violon. On en écoute un extrait, bon, ça dure à peu près 40 minutes. Pas l'extrait. Ça peut paraître des moments assez figés, mais en fait, il y a toujours ces petites variations qui nous font replonger dans la musique. On continue quasiment. Un vrai voyage, la musique de Morton Feldman. Et toute cette sorte de choses qu'on ne peut pas définir, mais qui nous fait apprécier ce genre de composition.

Deuxième proposition pour cette soirée du 10 octobre, à l'Athanor, à Albi bien sûr, en deuxième partie après le Mortal Feldman for John Cage, il y aura une création, enfin, ou en tout cas ça s'appelle création, c'est au pluriel, avec Clara de Assis, Anthony Pateras et Karl Nagelen. D'ailleurs, on va écouter juste un petit morceau de Karl Nagelen pour illustrer cette partie du concert et enchaîner, puisque c'est pas la peine que je revienne encore parler et puis dire à peu près rien. Donc toujours dans cette soirée, Yann Gourdon à la vielle à roue et à l'électronique, ça déménage, c'est de la trance, c'est bien pour finir la soirée avant de reprendre la voiture. Mais dans la voiture, on peut continuer à écouter de la musique. Vers 1h du matin, vous pouvez toujours écouter Canal Sud, bien que je pense pas qu'on puisse l'avoir à la sortie d'Albi, et écouter une émission qui s'appelle Occuper la nuit, et qui toutes les nuits à 1h du matin propose 1 heure de son ou de musique, enfin peu importe, en tout cas des choses qu'on n'entend pas souvent à la radio, mais même je pourrais dire qu'on n'entend jamais à la radio. Et sans avoir la grosse tête ou les chevilles qui enflent, bon, elles enflent pour d'autres raisons qui sont dues à mon âge, mais mes commentaires, allez hop. Continuum de Karl Nagelen.

Et nous passons, allègrement ou pas, à la journée du dimanche 11 octobre. Et là, vous pouvez venir en train parce que le dernier concert a lieu à 17h. Il y a des trains pour rentrer à ce moment-là jusqu'à 22h, un truc comme ça. Donc, le train, le TER, travailleurs en route, à des prix raisonnables si vous êtes surtout tout seul, parce que sinon, l'essence, vous voyez, avec 5 euros, on a 2 litres d'essence. Ça m'étonnerait qu'on arrive à Albi et avec 5 autres euros en revenir. Donc, spécial SNCF ce jour-là pour la planète. Donc le 11 octobre au frigo à 11h. 11h? À 11h. 11h. Barbara Dang au Classin sur une œuvre de Jean-Luc Guionnet, Tombée. Alors vous n'aurez pas d'extrait de cette œuvre parce que je pense que elle est créée là. Encore que je ne connaisse pas les compositions de Guionnet. Mais on va écouter du Barbara Dang pris totalement au hasard et j'espère au clavecin. Bon, il arrive souvent qu'elle soit aussi au piano. Raté, c'est au piano. 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

0: Et puis l'après-midi, après avoir pris un café et un pompette, on se retrouve au temple protestant, histoire de déjouer la visite du pape, pour, à 14h30, Song of Erosion, Clara Lévy, violon, Victor Gaya, igual, alto, Clara de Assis, synthétiseur modulaire et électronique, on en a déjà parlé plusieurs fois. Je n'ai pas d'extrait pour ce morceau, mais on va terminer en tout cas par la fin de toute façon de ce festival. C'est le dimanche 11 octobre, toujours au temple protestant, à 17h, Sand. Perrine Bourrel, violon, banjo, cinq cordes et chant. Basile Brémaud, violon, chant. Quand la pluie, le vent, les années ont érodé une musique jusqu'à n'en plus laisser que des grains, des sédiments, quel genre d'architecture sonore bâtit-on avec ce sable-là? Est-ce qu'on construit des châteaux éphémères, massifs mais fragiles, ou bien des dentelles, des toiles d'araignée qui laissent passer plus de lumière que ce qu'elles contiennent de matière? Ou bien on peut encore choisir de renoncer à bâtir pour simplement jouer. Laisser ce sable s'écouler de nos doigts encore et encore, grain à grain ou à flot épais. Perrine Bourrel, violon, banjo 5 cordes, Basile Brémaud, violon. 17h, temple protestant. À Albi, bien sûr, et ensuite la gare, le train, Toulouse. Sauf pour les gens qui habitent ailleurs.
1: Le

0: Canal Sud 92.2, un frisson dans la nuit, au cas où vous n'auriez pas bien saisi l'intention de cette émission, c'est de dire que ce festival est à voir absolument et surtout qu'il perdure, parce que sinon il ne se passera plus grand-chose dans ce genre de musique.
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0: Alors, je vais vous dire des choses, hein, parce qu'il n'y a pas que moi qui dis des choses, c'est quoi. 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